succédé la viole de Brett Doebner, puis un morceau de Alcazar en compagnie du guitariste Lee Ranaldo, et la musique d'un film orchestré par Flavien Berger sur Duo.

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On a écouté Poltergeist, suivi de Tramhouse et du groupe lillois Utopie. 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

0: On a écouté Les Fils Canouches, ça a été suivi par Junior Is We Quipo, extrait de la compilation Saturno 2000, et à l'instant le Québécois, Petit Béliveau sur le 8-9-5 de Duo Libre, Sauvage, Impertinente.
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On a écouté Geoffrey Le Goasiou, suivi par le groupe Big Thief et les Belges de Yokai, tout de suite sur le 89.5 de Radio Dio.

895 Duo, on a écouté Robin Foster, suivi par le duo Melano Soyok, Olivier et Mona, de leur prénom.

François Atlas et Lizzy Strata ont chanté un réveil heureux dans leur groupe Parc. Ça a été suivi par Laura Lorgia sur le 895 Duo.

trio de sélection évanescente sur le 8-9-5. On a écouté le piano de Vanessa Wagner, suivi par la voix chaude et vaporeuse de Kelly Forsyth. Et à l'instant, c'était Didier Marouani sur le 8-9-5.

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0: On a écouté Golden Bug, suivi par une prod du Lyonnais Paul Boutique et un feat de Isa Yasuke. Et tout de suite, c'était Ike ou Ike sur le 895 de Radio Dio.
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Libre, sauvage et impertinente, un peu de poésie francophile et rock'n'roll, avec Versari, suivi par Arnaud Le Gouéflec sur le 895 de Dio.

0: clarinette rock de Berlin a été suivi par Main in Havana et à l'instant Nyanjoa Lades sur le 895 de Dio, libre, sauvage et impertinente.
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Antar a été suivi par Basta, B-A-A-S-T-A, sur le 89.5. Et tout de suite, un petit hommage au hip-hop des années 90.

The Lady of Rage, suivi de Sir Mix A Lot sur le 895 de Radio Dio et leradiodio.org.

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0: La voix de Jill Scott et Ron sur une instru de Richard Russell a été suivie par Akamoun en compagnie de Baba Sissoko et Black Machine. Et à l'instant, c'était les Anglais de Asian Dub Foundation, cette fois en featuring avec 47 Soul sur le 895 de Radio Dio.
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I am live de la planète Mars et qui danse le Mia sur Radio Dio 89.5 FM. See ya. Franchement, je vais te dire une méchante dédicace de la part d'I am. T'as intérêt à l'écouter sinon.

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de production de la République des Granges, c'était Sainte Trau de Borgheful, puis One Must Lay Upon the Altar and Breathe in the Lust of the Jaguar, très long titre, de Akshamel. Et la prochaine, c'est aussi la République des Granges, Les Mouches de Bonne Humeur Provisoire.

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le 22 bar de Dominique A. Vous écoutez Radio Dio. Et voici maintenant le morceau The One I Love de Blonde Redhead.

Un truc un peu à la Lou Reed, un peu à la Suzanne Vega aussi. C'était Haïm, ça s'écrit H-A-I-M sur Radio Dio. Et voici maintenant 9 minutes assez incroyables qui sont signées par un groupe qui s'appelle Black Country New Road. Et le morceau, lui, il s'intitule Sunglasses.

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0: Saleté d'espérance par Rosé. Et juste avant, il y a eu Express Yourself par Charles Wright avec un W.
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maintenant c'est Ari Lahache qui chantait Gaza en compagnie de sa pote Kazé. Ça a été suivi par Kenny Arcana sur le 895. 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

0: pour la 20e édition de T'as tout juste le rendez-vous de la transition écologique. Alors, premier élément de cette discussion, l'artificialisation des sols, soit la transformation chaque année de milliers d'hectares de terres naturelles, forestières, en zones urbaines, industrielles ou de loisirs. Et les conséquences sont la perte de qualité d'un milieu naturel, l'altération de la biodiversité, l'arrêt de cycles naturels et, de manière plus spectaculaire, l'imperméabilisation de ces sols et les effets dévastateurs des inondations lors d'intempéries. Ça, c'est ce que l'on voit. Alors, second élément pour cette table ronde, les enjeux de l'artificialisation des terres agricoles. Sous un exemple concret de projet comme celui de Nervieux à la jonction de l'A72 et de l'A89, qui interroge sur la mutation de terres agricoles, la réduction de leur superficie sous l'éclairage d'une production d'électricité grâce au rayonnement solaire. Voilà, c'est l'installation d'un champ de panneaux photovoltaïques. Alors, un grand projet sur 9,3 hectares qui pourrait refléter ou faire écho ou redondance avec d'autres lieux couverts déjà de béton, sous-utilisés, non utilisés ou utilisés d'une manière un peu particulière. Alors, pour en parler aujourd'hui, cette discussion que l'on a ce matin, c'est Patricia Simona et Stéphanie Moulin de la Confédération Paysanne. Nous avons également Gilles Collange de Forêts Agir. Alors, bienvenue à tous les trois sur cet espace radio dans T'as tout juste. Alors, petit tour de table rapide. Qui êtes-vous ? Pouvez-vous vous présenter, histoire que l'on sache finalement pour nos spectateurs ici et pour nos auditeurs qui se cachent derrière ces voix. Allez-y, prenez la parole, choisissez le point de départ, c'est libre.
1: Allez, je commence. Donc, Stéphanie Moulin, moi, je suis paysanne dans les Monts du Forêt, tout en haut, en limite avec le Puy-de-Dôme. Et donc, je suis une des responsables de la Conf de la Loire, donc Confédération Paysanne de la Loire. Là, je suis secrétaire.
2: Alors, bonjour, moi, je suis Patricia Simonin, je suis maraîchère à Saint-Chalon, donc en zone périurbaine, tout près d'ici. Et voilà, je suis aussi élue à la Confédération Paysanne. Je suis élue à la Chambre d'Agriculture.
3: Oui, bonjour, Gilles Collange. Je suis membre de l'association Forêt Agir, qui est une association domiciliée dans la plaine du Forêt sur Île-Comtat, l'association Loire 1901, qui a pour objet de mener des débats locaux sur l'aménagement du territoire, le territoire forésien. Son but, c'est informer et débattre avec les habitants des moyens à mettre en œuvre pour renforcer la qualité de notre bassin de vie. Alors, on parle notamment des modes de transport. On s'intéresse à tout ce qui est ferroviaire, évidemment, et à l'aéroport d'Andrézieux-Boutéon.
0: Voilà, donc du coup, on va faire un lien entre Forêt Agir et finalement la Confédération Paysanne. Et on part donc de cet exemple-là, Nervieux. Donc la jonction de la 72 et de la 89. Et là, un propriétaire terrien, un paysan, un agriculteur décide de transformer finalement ce terrain en une usine de fabrication d'électricité par le biais de panneaux photovoltaïques. Alors, c'est quoi cet exemple-là? Est-ce que vous pouvez nous l'expliquer finalement, rentrer un peu dans ces détails-là? Pourquoi ça vous a finalement alerté au niveau de la Confédération Paysanne?
2: Eh bien, écoutez, c'est une prairie, c'est un terrain agricole, et le propriétaire, mais pas tout seul, il a été bien accompagné par une entreprise qui lui a proposé de mettre des panneaux solaires sur ce terrain de 10 hectares. Donc, dans ces cas-là, on clôt le terrain complètement, on met une clôture tout autour, et puis on plante des panneaux sur une prairie qui est plutôt une bonne prairie. Enfin, nous, on est allés sur place, il y avait de l'herbe, il y avait des cultures, il n'y avait pas de problème, et on transforme un bon terrain agricole en une production agrivoltaïque, donc en une production d'électricité solaire.
0: Alors, on va se demander pourquoi. Là, quelle est la raison finalement?
2: La raison, c'est de rapporter beaucoup d'argent. Alors, en l'occurrence, le propriétaire et le paysan, c'est la même personne. C'est rarement le cas. Les paysans dans la Loire, mais généralement en France, sont rarement propriétaires de tout leur terrain. Donc, souvent, c'est le propriétaire qui a envie de faire ce projet, et après il est obligé de partager l'argent qui vient de la location de photovoltaïque avec le paysan. Donc il y a un partage de la valeur, mais en l'occurrence c'était la même personne qui était propriétaire et agricultrice, et elle voulait gagner et plus d'argent que simplement la production agricole. Donc voilà, c'est quand même des projets qui rapportent beaucoup, beaucoup plus évidemment que de la production agricole. Donc on sent bien que quand on a des projets comme ça, la production agricole qui est dessous, parce que quand on parle d'agrivoltaïsme, il y a quand même un cadre qui a été posé. Donc normalement, on doit continuer la production agricole sous les panneaux. C'est quand même très important. Ce n'est pas du photovoltaïque au sol, qui est simplement des panneaux qui sont posés sur le sol. C'est vraiment des panneaux qui sont posés sur des poteaux en hauteur. Et donc la production agricole doit continuer dessous. C'est une des contraintes.
0: D'accord, c'est une des contraintes. Et là, est-ce que c'est le cas dans ce projet-là? Est-ce que c'est, est-ce qu'on a la capacité de continuer à produire dessous ces panneaux?
1: Alors là, c'est un peu là-dessus. Au début, on a découvert ce projet-là, on pensait que c'était de l'agrivoltaïsme. Mais finalement, c'est pas. Donc l'agrivoltaïsme, c'est ce qu'on disait. Donc c'est quand il y a de l'agriculture qui continue à perdurer dessous. Là, c'est du photovoltaïque au sol. Simplement parce que ce qu'il faut rappeler, c'est que ce terrain n'est pas classé en zone agricole. En fait, il y a eu un choix qui a été fait par la mairie en 2008, quand ils ont fait le PLU, de passer ce terrain en zone non agricole, parce que c'est à proximité de l'autoroute, etc., et qu'il y avait un potentiel de développement par rapport à ces terrains-là. Mais il n'empêche que depuis 2012, les terrains sont exploités, comme l'a dit Patricia tout à l'heure, donc c'est de la prairie, certes, mais le paysan va toucher des aides PAC dessus depuis ces dates-là. Donc y a vraiment une contradiction. C'est-à-dire qu'on peut faire du photovoltaïque au sol parce que ce n'est pas une terre agricole, classée comme terre agricole, mais elle est exploitée en agriculture. Donc c'est là, nous, où ça nous a vraiment posé un problème, où on s'est dit, aïe, il y a un loup ici. Donc c'est là qu'on a vu que c'était effectivement au PLU, elle n'était pas classée comme ça. Et on s'est dit, mais en fait, s'il y a celle-ci, c'est qu'il doit y en avoir plein d'autres. Et effectivement, il y en a beaucoup dans la Loire qui sont classés comme ça, qui sont utilisés par l'agriculture, mais qui ne sont pas classés en agricole. Et du coup, ça veut dire que si ce projet-là voit le jour, c'est le début de tout un tas d'autres projets qui empiéteront sur l'agriculture.
0: Alors, on comprend bien que la Confédération paysanne est vigilante sur ce sujet-là. Quand vous discutez entre vous et puis avec d'autres personnes, avec ces propriétaires terriens, ces agriculteurs qui ne sont pas forcément de la Confédération paysanne, j'imagine, est-ce qu'il y a des échanges? Qu'est-ce que vous argumentez? Alors, on traduit l'expression de vos visages pour nos auditeurs. J'imagine que la discussion est souvent stérile.
1: Non, pas tant que ça.
0: Ah, ben voilà.
1: Pas tant que ça. Enfin, en tout cas, sur la Loire, jusque-là, on avait un consensus avec les autres syndicats pour dire on ne veut pas d'agrivoltaïsme chez nous, on ne veut pas de photovoltaïque au sol sur des terres de ce type-là. On est assez raccord. Sauf qu'il y a une pression telle en face, et puis d'autres départements qui sont des départements pilotes sur des projets comme ça, qui poussent. Et du coup, l'idée, c'est de trouver des consensus, oui, là, pourquoi pas, avec tout un tas d'excuses et de pirouettes, alors que nous, notre discours, c'est non. En fait, on n'en veut pas, il y a des terres agricoles, on veut les garder. Et il y a plein d'autres terres artificialisées, mais tu vas en parler maintenant, qui pourraient être utilisées pour ça.
3: Moi, j'ai juste une question par rapport à ce que tu viens de dire. Est-ce que vous êtes soutenu dans votre démarche par d'autres syndicats agricoles, notamment la FNSEA?
1: Alors, pour le coup, même s'ils partagent plus ou moins nos idées là-dessus, là, la Confédération paysanne, avec deux autres associations, on a déposé un recours au tribunal administratif, mais non, la Chambre, le syndicat majoritaire, n'a pas voulu suivre. On les a sollicités, mais ils n'ont pas voulu nous suivre là-dessus.
0: Alors, vous évoquiez, vous avez utilisé ce terme, en face. Qu'est-ce qui se cache dans ce « en face » Ce sont les communes, ce sont les institutions ou ce sont les industriels, finalement, et les producteurs d'électricité?
1: Eh bien, un peu tout ça. Donc, ça fait un beau mélange, ouais. On le voit, nous, en tant que paysans, on est sollicités quasiment quotidiennement par des entreprises qui nous proposent soit de poser des panneaux sur nos terrains, soit sur nos toitures, mais c'est vraiment une pression impressionnante. Il y a des formations aussi maintenant qui sont mises en place par différents organismes pour dire bah voilà, c'est quoi les intérêts pour moi en tant que paysan d'avoir une centrale photovoltaïque sur ma ferme, etc. Donc voilà, ça pousse, ça pousse, ça pousse. Donc il y a tout un lobbying en face, donc aussi bien le syndicat majoritaire que des entreprises privées, des communautés de communes, etc.
0: Alors la pression, pour le traduire, hein, c'est quoi? C'est des appels, c'est des gens qui se déplacent, qui fournissent un comparatif et puis un plan, pourquoi pas, de financement et de rentrée d'argent. C'est ça, on demande rien et puis on nous propose quelque chose déjà tout étudié.
1: Oui, c'est tout ça, mais clairement ici, c'est aussi d'être stigmatisé quand on s'oppose à des projets comme celui-ci. La pression, c'est ça déjà aussi. Enfin, pour nous, en tant que syndicat, la pression, elle est sur mais vous vous opposez à ce genre de projet. Et pourtant, l'agriculture, ça rapporte pas grand-chose. Donc là, les paysans, ils peuvent essayer de gagner un peu plus. Mais en fait, non. Enfin, ça marche pas comme ça pour nous.
0: Et c'est vrai que c'est sous couvert d'une démarche un peu vertueuse, en disant, voilà, on va produire finalement de l'énergie solaire. On va proposer aussi aux agriculteurs d'avoir un complément de salaire parce que l'activité n'est pas assez rémunératrice. Alors là, on rentre aussi dans ce débat-là. Hein. Finalement, c'est que ce métier de paysan, cette activité d'agriculture, elle est très, très compliquée en ce moment.
1: Oui, puis des objectifs que l'État nous impose d'énergie renouvelable qui doivent être installés sur des territoires, etc. Donc ça peut être de l'éolien comme du photovoltaïque, etc. Mais nous, on dit qu'il y a d'autres solutions et il y a d'autres endroits pour poser des panneaux.
0: Et là, on en parlera avec Forêt Agir, mais juste pour rester un peu dans ce point de vue-là institutionnel, la pression, donc on imagine un industriel, entreprise, pression institutionnelle, et puis est-ce qu'il existe une pression européenne, notamment, est-ce que des préconisations de la PAC existent par ces installations-là, oui ou non, mais est-ce que on est plus dans du local en France plutôt que d'une échelle européenne?
1: Ouais, non, enfin, pas directement en fait. C'est pas forcément une pression européenne, mais oui, c'est plus une pression locale parce que, comme je disais, les communautés de communes ont des territoires, ont des obligations d'installation d'énergie renouvelable, et donc il faut rentrer dans ces objectifs-là. Donc, quand l'éolien n'est pas possible, il va falloir trouver ailleurs, enfin, d'autres solutions. Donc, des fois, c'est le photovoltaïque au sol qui s'impose.
0: Alors, on est ici au Parc Expo, on a une surface de toiture assez impressionnante. Je ne suis pas monté sur le toit, je n'ai pas utilisé un drone pour regarder s'il y avait des panneaux photovoltaïques, mais je suis quasi persuadé qu'il n'y en a pas. Et puis, on a tout un tas d'équipements qui existent dans les villes, des gymnases avec des surfaces plutôt impressionnantes, des zones commerciales pas très loin d'ici aussi, en bordure d'autoroute qui semble non équipée. Et pour réagir, faire un petit tour un peu des lieux qui sont déjà bétonnés sur une utilisation particulière. Et vous êtes présent ici pour parler un peu de vos actions, mais également d'imaginer de trouver des solutions et que d'installer peut-être des panneaux photovoltaïques ailleurs que dans des prairies.
3: Bien sûr, c'est une préoccupation, pour nous. Et on va parler quand même d'un exemple criant, c'est celui de l'aéroport. L'aéroport de Saint-Étienne-Boutéon, lui, le contexte est un peu différent puisqu'il existe déjà depuis longtemps. Mais la question qui se pose, c'est qu'il est largement déficitaire, subventionné chaque année largement par les collectivités locales et qui manque cruellement d'argent actuellement. Et on s'étonne que les choses n'évoluent pas. Alors, il y a eu un petit élément nouveau cette année, à savoir que le département qui finançait jusqu'à présent d'une manière assez conséquente a retiré une partie de sa subvention, 15% de subvention en moins, puis c'est le plus gros contributeur au département. Et donc c'est déjà un signe, après l'abandon de la station de Chalmazel, cette année en tout cas. Autre décision, celle de réduire la subvention pour le syndicat mixte de gestion de l'aéroport de 15%. Donc on s'aperçoit quand même que certaines collectivités ont pris conscience que l'argent manquait cruellement, qu'il y avait d'autres priorités, et qu'il était peut-être temps de réduire des subventions qui vont à des équipements, à des installations qui sont à perte chaque année. Et donc, nous, ça nous interroge beaucoup, à tel point qu'on a engagé un contentieux contre le département pour faire reconnaître que la subvention du département n'était pas légitime par rapport à cette installation. Voilà. Alors, on en est pour l'instant par rapport à cette structure-là.
0: Par rapport à cette structure-là. Et là, c'est l'objet de notre discussion, c'est que finalement, ce lieu-là existe, ce lieu-là est déjà bétonné, et c'est là où on peut se dire que cet endroit déficitaire, selon vos chiffres, et même selon les chiffres qui sont visibles de tous, peut être utilisé et peut rapporter aussi de l'argent, finalement, au lieu d'en coûter. Est-ce que faut réagir, et notamment sur cette idée-là autour de l'aéroport, c'est quelque chose qui est proposé? Est-ce que finalement la mutation de ce lieu goudronné, bétonné, je ne sais pas, enfin ce tarmac, est-ce qu'on ne pourrait pas le transformer? Est-ce que vous, dans les différentes rencontres et dans

0: que d'artificialiser de nouvelles terres, notamment des terres agricoles, on pourrait s'en servir utilement pour implanter du photovoltaïque, si on veut, si on a la volonté de le faire. Voilà.
1: Alors la volonté, et puis si l'on part de cet exemple de Nervion, on se heurte finalement à l'intérêt personnel d'une personne qui est propriétaire de son terrain et qui veut faire fructifier cette surface-là, et puis l'intérêt un peu collectif d'un lieu qui existe et qui reçoit, on va dire, de la subvention publique. Alors là, on se heurte vraiment à quelque chose qui est compliqué. En fait, on doit convaincre. Parler la Confédération paysanne tout à l'heure de pression dans d'autres départements, est-ce qu'on a des exemples où finalement des compromis ont été trouvés sur ces installations et ces mutations de terres agricoles avec peut-être des arrangements, entre guillemets, arrangements dans le terme positif, mais où tout le monde s'y retrouve dedans? Est-ce que ça, c'est des choses sur des exemples qui existent? Alors, c'est compliqué à répondre, mais voilà, un paysan, un agriculteur qui a renoncé à une installation finalement pour le bien de tous, entre guillemets.
2: Oui, je pense pas que. Enfin, je sais pas si on peut parler de compromis en fait, ouais. Parce qu'à partir du moment où on artificialise une terre agricole, pour moi, c'est pas un compromis en fait, on s'assoit dessus. Donc, oui, on pourrait voir d'un œil extérieur qu'il y a certains départements qui ont trouvé des compromis. Mais pour nous, c'est pas des compromis, quoi. Ça, c'est des pertes nettes de terres agricoles. Donc, comme on vient de dire, il y a cet exemple-là, et encore, c'est quelque chose qui est encore en activité, mais il y a tellement de choses qui ne servent plus à rien. Et toutes ces toitures dont tu parlais tout à l'heure, non, c'est pas négociable.
1: Voilà,
3: c'est pas négociable parce que il y a une étude de l'ADEME quand même qui a montré qu'il y avait pour l'équivalent de 364 gigawatts sur des toitures déjà existantes, de 49 gigawatts sur des friches industrielles, donc y compris ce genre d'aéroport, et 4 gigawatts sur des parkings. Et alors qu'on sait que l'objectif de la France, qui a été déterminé par le gouvernement, c'est d'avoir 150 gigawatts de photovoltaïque installés en 2050. Donc là, on les a, on sait qu'en mettant sur les voitures, en mettant sur les parkings, c'est obligatoire actuellement, normalement tous les parkings de supermarchés devraient être couverts de panneaux photovoltaïques, c'est encore loin d'être le cas. Donc il y a vraiment plein d'endroits où mettre des panneaux ailleurs que sur des terrains agricoles. Donc actuellement, si on veut parler de compromis, le seul compromis qui a été trouvé, c'est de mettre des panneaux sur des panneaux photovoltaïques dans les champs sur des poteaux. Donc on les met en hauteur en disant on peut continuer à faire de l'agriculture dessous. Alors c'est particulièrement cocasse parce que pendant des années, on a dit aux paysans, coupez les arbres dans vos champs parce que ça gêne le passage des tracteurs. Alors ça gêne le passage des tracteurs, les arbres, mais par contre maintenant, on va leur dire de mettre des poteaux pour mettre des panneaux photovoltaïques. Enfin, on a coupé des arbres qui apportaient quand même plein de services aux agriculteurs en termes d'ombrage pour les animaux, enfin en termes de protection de la biodiversité, mais aussi c'est du bois, enfin c'est vraiment valorisable, un arbre sur une prairie. Et après les avoir coupés, maintenant on dit on va mettre des panneaux, on va mettre des poteaux avec des panneaux au-dessus. Et
2: pour faire de l'ombre. Pour faire de l'ombre pour nos animaux qui crèvent de chaud.
3: Voilà. C'est comme ça qu'on nous le vend. C'est vachement bien parce que ça fait de l'ombre. Et donc c'est merveilleux, ça fait pousser mieux les prairies parce qu'elles sont ombragées en ces temps de réchauffement climatique. C'est vraiment fabuleux. Enfin, c'est complètement délirant.
1: Oui, quelque chose de très logique. Hein. Il y a des hangars où on stocke du matériel. Il y a ces lieux en dur qui existent. Ça coûte combien, à titre d'exemple, de poser des panneaux photovoltaïques sur un hangar lorsqu'on est paysan, agriculteur?
2: Souvent pas grand-chose parce que du coup, c'est on a beaucoup de propositions où on nous fait un bâtiment, en gros. On nous propose des bâtiments et donc avec des panneaux dessus. Donc le problème, c'est que les bâtiments sont généralement très grands. Mmh. Il faut que ce soit suffisamment grand pour être rentable. Mais ça coûte rien à l'éleveur, aux paysans. Enfin, voilà. Et ça, c'est un autre combat, malgré tout, parce que c'est un peu paradoxal, parce qu'on dit qu'il faut mettre le photovoltaïque sur les toitures. Mais là, aujourd'hui, il y a beaucoup de demandes de permis de construire de la part de paysans, d'agriculteurs.
1: De nouveaux hangars,
2: pour
1: à
2: couvrir
1: côté.
2: Du vent ou pour couvrir des choses qui n'ont pas besoin d'être couvertes. Ouais. Et juste parce que, on leur propose de faire des bâtiments à moindre coût. Et forcément, ils,

0: reçoivent une partie de cette...
1: Une solution clé en main.
0: Voilà, c'est ça.
1: Oui, on voit assez souvent, hein, d'ailleurs.
0: Donc là-dessus, on est assez vigilant aussi, parce qu'il y a beaucoup de constructions, enfin de demandes de construction, en tout cas. Donc, on a des organes qui nous permettent de contrôler ça et de donner des avis pour les permis de construire, donc ils sont suivis ou pas. Mais Patricia, tu sièges, donc tu sais ce qu'il en est. Et c'est quelque chose qui fleurit aussi. Donc, c'est une artificialisation aussi.
1: Aussi. Alors, bah, justement.
2: Oui, depuis 2 ans, on a clairement sur la loi une inflation de construction de hangars agricoles qui sont souvent surdimensionnés. En fait, c'est les entreprises de photovoltaïque qui arrivent avec des bâtiments clés en main, et ils font souvent entre 2000 et 3000 mètres carrés pour des paysans qui n'ont clairement pas besoin de ça. Enfin, on a vu vraiment des installations. Alors là, on essaye de le contrôler de plus en plus, mais c'est très très compliqué. Enfin, c'est vrai que les paysans disent, ben oui, mais c'est pas cher. On va trouver des trucs à mettre. Alors c'est, du coup, c'est un abandon des bâtiments existants. Enfin, on est en train de d'artificialiser petit à petit toutes les campagnes. Alors par ce genre de grands bâtiments, et puis on abandonne les anciens bâtiments parce que ça coûte plus cher de les couvrir. Enfin, ça rapporte moins d'argent de les couvrir de panneaux plutôt que d'en faire des neufs. Qui sont surdimensionnés et qui auront directement les panneaux sur le toit.
1: Alors, je reviens sur cette question, finalement, alors, péjorativement, d'appât du gain, mais alors, si ce n'est pas l'appât du gain, c'est aussi compléter. Et je reviens à cette question-là, c'est parce que j'imagine que chaque paysan n'a pas envie forcément de construire un nouveau bâtiment, mais c'est cette réalité-là que l'agriculture ne paye plus.
0: Ouais, après je pense que là le phénomène dont on parle maintenant, c'est au-delà de l'appât du gain. Mmh. C'est ce que je disais tout à l'heure, c'est vraiment la pression en
1: la
0: fait.
1: Pression, ouais.
0: Si tu vas pas dans ce sens-là, en fait tu es un frein à l'évolution, à l'installation d'énergie renouvelable. Et du coup c'est enfin on te met vraiment on te juge. Bah t'es jugé quoi si tu le fais pas et si tu le refuses, etc. Donc je pense qu'il y a vraiment 2 axes. Il y a l'appât du gain dans certains cas, mais il y a vraiment aussi cette pression constante qu'on a parce qu'il faut aller vers ça, et il faut continuer. Et si tu le fais pas, toi, si tu refuses de le faire, en fait, tu refuses d'être dans le progrès et d'avancer dans le sens où devrait avancer la société aujourd'hui, quoi.
3: Oui, en fait, ça a déjà été dit, mais il faudrait quand même déjà utiliser toutes les surfaces existantes en toiture, que ce soit les bâtiments industriels, commerciaux ou même chez les particuliers, avant d'artificialiser des terres agricoles dont on a grandement besoin pour conserver notre indépendance alimentaire. La France doit lutter contre cette évolution et la disparition de ces terres fertiles. Voilà, moi c'est notre point de vue en tout cas.
1: Alors dans cette discussion se posait aussi cette question-là d'artificialisation des terres agricoles sur une non-réponse finalement à la volonté de certaines personnes de s'installer en tant que paysan, d'être agriculteur. Terre de Liens devait être ici sur cette discussion-là. Voilà, se pose la question finalement de la baisse du nombre d'agriculteurs. Et si on artificialise ces sols-là, eh ben, forcément, on aura plus de nouvelles personnes, plus de terrains disponibles. Ça aussi, c'est important à mettre dans la balance.
0: Ah ben c'est complètement ce qui est dans la balance.
1: Ouais,
0: même.
1: C'est le
0: nerf de la guerre, en tout cas pour la Confédération paysanne. Si on veut installer aujourd'hui, il faut garder des terres agricoles. Ça, c'est un fait. Après, il faut aussi arrêter de mettre de la valeur aux fermes existantes. Je veux dire, par là, c'est on a grandi les fermes, on construit des bâtiments, etc., etc. Et c'est des fermes qui ne sont plus reprenables financièrement. C'est des investissements trop lourds pour les jeunes, donc ils ne vont plus reprendre ces fermes. Et la politique de la Chambre de la Loire, mais de la chambre des chambres d'agriculture d'une manière générale, c'est quand même va vers l'agrandissement, même si on est dit, mais non, on veut installer aussi des paysans, évidemment. Mais en fait, ça ne marche pas. En fait, si on agrandit les fermes, si on continue à agrandir les fermes, on ne pourra pas installer des jeunes parce que c'est pas reprenable. Et ça ne fait pas rêver, en plus. Ça fait rêver personne. On a plein de porteurs de projets qui viennent nous voir. Notre association est l'ADR qui accompagne les installations, qui toquent à notre porte parce qu'ils ne sont pas entendus dans les chambres d'agriculture et qui veulent reprendre des fermes à taille humaine. Et c'est de moins en moins le cas. On en trouve de moins en moins sur notre territoire aussi. Donc il faut vraiment garder des structures de petite taille pour pouvoir installer encore des paysans demain. Quoi.
1: Et partager, finalement l'espace. Pour être dans du concret, hein, vous dites énormément de personnes qui viennent toquer à votre porte. C'est quoi le nombre d'installations, de projets et de concrétisation de ces projets-là dans ces dernières années?
0: Je ne vais pas pouvoir vous répondre. Non, je préfère pas dire le chiffre plutôt que dire des âneries, parce que je ne les ai pas en tête.
1: Voilà. Mais bon,
0: et forcément, les gens qui toquent ne sont pas forcément des personnes qui vont s'installer. Mais ça veut dire que c'est des gens qui se sont posés la question et qui n'ont pas forcément trouvé le projet qui leur correspond. Après, il y a aussi des personnes qui n'ont pas envie de changer de territoire et des fois, il faut aller voir ailleurs parce qu'il n'y a pas forcément ce qui nous correspond sur un territoire bien précis. Mais en fait, souvent, c'est qu'on n'a pas l'offre en face aussi. On n'a pas les fermes qui correspondent à ce que voudraient faire les gens, les porteurs de projets en tout cas.
1: Ah, des arguments, oui, allez-y.
2: Il faut voir aussi que ce problème du photovoltaïque risque d'engendrer une hausse des prix des terrains, puisque du coup, on peut gagner beaucoup en mettant du photovoltaïque. Donc du coup, pour nous, c'est particulièrement important de lutter contre ces projets qui vraiment risquent de surenchérir le prix du foncier et donc d'empêcher encore plus l'accès des jeunes au terrain.
1: Alors, dans cet exemple que l'on a pris à Nervieux, il était dans les arguments, il était dit que finalement cet espace-là avait servi de stockage de matériel pour la construction de cet échangeur. Donc finalement, c'est une terre qui aussi n'était plus utilisée pendant un certain temps. Donc la question peut être entre guillemets légitime en se disant cette terre a déjà été artificialisée d'une manière pérenne, voilà, mais on a fait sans. Pourquoi devrait-on faire avec encore?
0: Parce qu'on fait avec en ce moment. Depuis des années et des années, elle est utilisée pour l'agriculture. Encore une fois, je redis, cet agriculteur touche des aides PAC dessus. Donc ça veut dire qu'il valorise. Alors certes, dans son argumentaire, il nous dit qu'elle a vraiment une faible valeur, qu'il y a peu de surface de terre, de bonne terre, et dessous, c'est du caillou. Mais il n'empêche qu'on y est allé. Moi, j'ai amené mes chèvres un jour dessus, un jour où on est allé se mobiliser pour mettre en lumière ce projet-là. Et il y avait de l'herbe, il y avait peut-être 30 cm d'herbe. Donc, il pousse de l'herbe sur ces terrains-là aujourd'hui. Donc, ça serait un retour en arrière, certes, peut-être à un moment donné. Et en plus, là, c'est 10 hectares, et je crois qu'il n'y a que 4 hectares qui avaient vraiment été utilisés pour déposer des gravats, etc. Donc, en fait, là, on a pris un îlot en disant que c'est un délaissé d'autoroute, alors que ce n'est pas les 10 hectares qui étaient du délaissé d'autoroute, c'était juste une petite partie de ces terres-là. Mais aujourd'hui, ce que je voulais dire, c'est que l'agriculteur en question dit ça n'a pas de valeur, je ne peux pas mettre d'animaux, etc. Mais il ne peut pas mettre d'animaux dessus, il ne fait que du foin. Mais parce que c'est loin de sa ferme, c'est pas parce que c'est un délaissé d'autoroute. Donc, en fait, l'argumentaire en face ne tient pas. Et y a aussi, on l'a pas dit, mais c'est en zone Natura 2000, il y a un intérêt pour les oiseaux, pour la faune et la flore localement. Et ça, quand on lit en fait l'argumentaire face au recours qu'on a fait, ça ne tient absolument pas la route.
1: Alors, on va rester dans ce côté « je toque à la porte ». Dans ces cas-là, quelle pression, quel levier il faut actionner et quelles personnes institutionnelles vous alertez et quelles sont les réponses que vous avez face à ces questions et ces présentations de faits, sans parler de lobbying, mais vers qui vous tournez pour que ces questions-là soient discutées d'une manière globale?
0: Tu n'y as pas participé, Patricia, mais avec la Chambre d'agriculture, en tout cas, il y a eu une discussion et il y a eu tout un travail qui a été fait, c'était qu'en 2024, je pense, pour discuter de ces problèmes-là. Mais voilà, après, on est consulté, c'est un avis qu'on donne, et du coup, après, c'est tout le monde qui vote, donc du coup, on n'est pas seul décisionnaire. Et non, mais typiquement, ce projet, ça a été le tribunal, parce que on a déjà actionné plusieurs choses. On a rencontré la DDT, le préfet, et c'est malgré tout le préfet qui a donné son accord pour ce permis de construire. Et c'est ce permis de construire-là qu'on dénonce par le tribunal, parce qu'il n'y a pas eu d'écoute. En tout cas, on n'a pas été Et on a été entendu, mais pas écouté, vu qu'il a accepté.
2: Après, il y a quand même une enquête publique qui est faite quand il y a un projet comme ça. Donc là, il faut vraiment se mobiliser. Enfin, je pense que la plupart des gens, des citoyens, peuvent aller répondre à une enquête publique et vraiment donner leur avis. Et c'est important, c'est une manière d'être écouté. Ça, c'est... Bon, alors après, c'est sûr qu'il y a Terre de Liens qui pourrait intervenir et qui par la propriété collective des terres, en fait. Hein. Ça, c'est plutôt des objectifs à long terme, on va dire. Mais c'est vrai qu'en reprenant une propriété collective des terres, on pourrait éviter ce genre de projet, parce qu'à ce moment-là, Terre de Liens qui achète des terres pour les mettre à disposition avec des loyers faibles pour des paysans, avec des projets souvent d'agriculture biologique, c'est vraiment ferme la porte aux entreprises de photovoltaïque, par exemple, à tous ces projets de photovoltaïque. Donc c'est vrai qu'il faudrait beaucoup de propriété collective, et puis aussi que les collectivités, peut-être les collectivités territoriales, s'emparent du problème du foncier, parce que on est sur le problème du foncier agricole, clairement. Donc là, c'est vrai que si les collectivités s'en mêlaient et bloquaient ces projets, faisaient tout leur possible pour installer des paysans, pour contrôler le foncier, on aurait moins de problèmes avec le photovoltaïque.
3: Ouais, il faut une volonté politique, quoi.
2: C'est clair.
3: Alors, est-ce que tu pourrais nous rappeler la date limite pour l'enquête publique ?
2: Alors là, l'enquête publique de Nervieux, elle est passée depuis
3: elle
2: longtemps.
3: Elle est passée ? Ah bon ?
2: C'était il y a longtemps, c'était l'année dernière, l'enquête publique. Tous les recours, il y a de moins en moins de recours d'ailleurs possibles. Hein. La loi a changé, donc les recours sont plus compliqués pour les associations et pour tous ceux qui veulent aller contre ces projets. Mais ça s'est terminé en mai 2025 où le préfet a fini par accepter le projet. Nous, on l'a su par les journalistes en juin 2025 et on a eu quelques semaines seulement pour déposer un recours au tribunal administratif. Donc là, il y a un recours qui est en cours, qui est mené par la CONF et par deux autres associations environnementales.
0: Et il y a aussi, c'est ce problème-là, c'est qu'on est peu averti. Les choses, on le sent bien, se font un peu en douce. Il y a un gros projet sur le Puy-de-Dôme, pareil, on vient d'être au courant, et en fait, la Confédération paysanne a été avertie, a eu vent de ce projet alors que tout était déjà plié. Mmh. Enfin, la Confédération paysanne et les citoyens, quoi.
1: Donc effectivement, c'est bien un sujet qui se fait un peu en catimini pour ne pas alerter, parce qu'on est bien d'accord que ça questionne quand même finalement ce que l'on fait de l'existant. Ce projet dans le Puy-de-Dôme, est-ce qu'il y en a d'autres dans la Loire ? Est-ce qu'il y a aussi est-ce que vous sillonnez finalement le territoire pour peut-être poser le regard sur des choses qui interrogent ?
2: Alors, il y a des projets dans la Loire qui sont déposés. Il faut des permis de construire, hein, quand même, pour faire un projet agrivoltaïque, pour poser des panneaux. Actuellement, il y en a plusieurs qui sont déposés. Il y en a le dernier dont j'ai eu connaissance, c'est un projet de 40 hectares dans la plaine du Forez. Donc, 40 hectares qui seraient couverts avec des panneaux. Alors, des panneaux un peu en hauteur. Alors, c'est pas très haut, c'est 1,20 m. Pour mettre des moutons dessous.
1: Oui, enfin, 1,20 m, c'est
2: quasiment au sol.
1: Autant
2: mais voilà.
1: Mettre les moutons dans des caisses, finalement.
2: On est d'accord. Mais oui, il y en a plusieurs. En tout cas, il y en a plusieurs. Il y a ce projet de 40 hectares. Il y en a un autre un peu plus petit. Mais oui, il y en a plusieurs. Alors, on les voit passer parce qu'ils passent en CDPNAF, ce qui est une commission de protection des espaces naturels, agricoles et forestiers, donc qui se tient à la DDT, où les syndicats, donc la Confédération paysanne aussi, sont représentés. Et il faut se mobiliser à chaque fois pour éviter que le permis de construire soit accordé.
1: Alors, je reviens sur l'agrivoltaïsme. Donc on a bien compris, hein, c'est planter des poteaux et puis permettre, pourquoi pas, s'ils sont assez hauts, de faire passer les machines. Est-ce qu'on a un exemple d'agrivoltaïsme qui fonctionne, où finalement l'exploitant se dit que les virages sont un peu plus serrés, mais une manière différente, est-ce que c'est une solution? On parlait de compromis qui n'existait pas, mais est-ce que ça marche d'expérience?
2: dans la Loire, enfin nous on n'en connaît pas. Il y a des très mauvais exemples avec des serres agrivoltaïques par exemple qui ont été faites dans le sud-ouest. Enfin il y a plusieurs endroits où il y a eu des serres agrivoltaïques, mais alors très grandes, hein, enfin plusieurs hectares de serres. Et ben, en fait ça marche pas du tout parce que ça fait beaucoup trop d'ombre. Donc les exemples qu'on a c'était pour faire de la fraise, plusieurs hectares de fraises, et ça n'a jamais fonctionné. Au bout de 2 ans, le paysan qui était en place a abandonné la culture parce qu'il ne pouvait rien faire sous les serres photovoltaïques. Et donc on a maintenant plusieurs hectares de serres vides. Donc c'est vraiment du désert parce qu'en plus il n'y a plus d'eau qui peut venir sur ce sol, plus personne n'arrose. Donc c'est vraiment un désert complet. Voilà, donc ça c'est des exemples. Après il y en a d'autres où là, il y a de la prairie, donc c'est un peu plus simple. Les études de l'INRA sur les 5 dernières années, ils commencent à faire des études un peu sur le sujet. Donc ils montrent que sur des prairies, ça peut fonctionner à peu près. C'est-à-dire qu'on a le même rendement avant et après les panneaux, mais ils comparent par rapport à des prairies où il n'y a rien du tout. Donc c'est-à-dire qu'ils nous disent, bah oui, finalement, avec des prairies ombragées, on a même plutôt un bon rendement, parce que y a les panneaux, donc on a plutôt un bon rendement. Mais ils comparent avec des prairies sur lesquelles il n'y a rien, alors que le vrai comparatif devrait être fait avec des prairies sur lesquelles il y a des arbres, parce qu'il y a de l'ombre. Et, oui. Et là, je pense qu'il n'y aura pas photo, il vaut mieux avoir des arbres que des panneaux, de toute façon. Donc on peut montrer, si on veut montrer que ça marche, on peut, sur des prairies, sur les autres cultures, ça ne marche pas. Il y a des essais, enfin des essais, il y a même des essais en place sur des arbres, des cultures maraîchères, ça ne fonctionne pas. Des fruits, ça ne fonctionne pas. Toutes les autres, même les céréales, ça ne fonctionne pas. Donc les rendements sont supérieurs à 10%, ce qui est attendu dans la loi. Enfin, on n'a pas le droit, normalement, quand on installe des panneaux photovoltaïques en agriculture, d'avoir une baisse de rendement de plus de 10%. Et alors en prairie ça fonctionne, ça peut fonctionner à peu près, mais pour les autres ça ne fonctionne pas.
1: Voilà, donc on est d'accord là-dessus, vous démontrez le fait que ça ne fonctionne pas, et là on heurte l'intérêt privé et puis finalement la non-participation des institutions. En fait il faut se mettre autour d'une oui. table pour réfléchir à ça.
2: Et puis ce dont on ne parle jamais non plus, c'est que au bout d'une trentaine d'années, hein, quand les panneaux seront arrivés au bout de leur rendement, on va dire, il va falloir démanteler. Mmh. Et le prix du démantèlement n'est jamais pris en compte.
1: Ouais, et peut-être
2: donc
1: à la charge de
2: l'agriculteur. Pour l'instant, on ne sait pas à la charge de qui il sera. Et il est évalué à 60 000 euros par mégawatt crête installée. Donc c'est énorme. Et on est en train de se rendre compte que finalement, ce qui a été gagné pendant les 30 ans en vendant de l'électricité sera perdu au moment où il faudra démanteler. Donc du coup, personne ne voudra démanteler. Du coup, on risque de se retrouver à terme avec des friches de panneaux photovoltaïques dans nos champs. Enfin, là, et pour l'instant, là, on est seulement en train de prendre conscience de ce vers quoi on va.
1: Bon, eh ben, on a tous cette image-là. Merci de cette explication. Alors, pour le public présent ici, est-ce que vous souhaitez poser des questions à nos intervenants? Il y a un micro qui est disponible si vous souhaitez, si vous avez des questions, monsieur. On vous apporte le micro très rapidement, à la manière d'un sprinter. Merci, Lionel. Alors, allez-y, c'est parti.
4: Donc, je suis François Devers, je suis administrateur chez Enercop Auvergne-Rhône-Alpes. Et donc, nous tous, ce qu'on fait aujourd'hui comme photovoltaïque, c'est toutes des terres qui ne sont pas agricoles. Et c'est, je dirais, c'est écrit et on n'y va pas. Sauf qu'il y a 3 ans, on a été contacté par des sociétaires qui sont agriculteurs et qui nous ont demandé si, à petite échelle, parce qu'il y a toujours dans le photovoltaïque, les gros projets qui détruisent tout, et il y a des petits projets quand même qui sont intéressants. Et aujourd'hui, on a toute une réflexion justement là-dessus. Et entre autres, c'est pour ça que je suis venu, c'est pour avoir votre point de vue, que je connaissais un peu, hein, parce que la Confédération paysanne, il y a longtemps que la charte a été faite et on l'utilise. Et donc ma question, c'est de dire, si on a un souci sociétaire, pour une raison qui, alors sur des prairies, hein, veut faire quelque chose, est-ce qu'à un moment donné, parce que ça a un sens pour lui, est-ce qu'on doit y aller ou est-ce qu'on ne doit pas y aller?
1: Alors, c'est vos responsabilités aussi.
0: Non, mais typiquement, tu dis, on a, pardon, je me rapproche le micro, on va sur des terres non agricoles. Je le rappelle, Nervieux est une terre non agricole, sur le papier. Ouais, non, mais voilà, c'est notre point de vigilance, il est vraiment là, c'est de se dire, attention, c'est pas que sur le papier que ça doit être marqué que c'est pas agricole. Il faut que physiquement, en fait, ces terres, elles ne soient pas exploitables, mais voilà, vraiment être vigilant par rapport à ça. Quand on était sur les terres de Nervieux, donc on est en bordure d'autoroute, et entre l'autoroute et le pré où on était, il y a une surface, je ne sais pas exactement, mais il devait y avoir au moins 30 mètres d'herbe non utilisée. Et on se dit, mais pourquoi les panneaux, ils ne pourraient pas être posés sur le bord de l'autoroute, au final? Parce que là, donc, y a l'autoroute, il y a des barrières, et ensuite, il y a tout cet espace qui n'est pas utilisé, puis une clôture. Pourquoi on ne met pas les panneaux ici, plutôt que dans un pré où on peut faire du foin et élever des animaux? Donc, moi, je serais modérée encore avec ça, parce que les intérêts, chaque paysan peut trouver un intérêt à faire, même à petite échelle, sur sa ferme, parce que... ça sera toujours plus rentable que de cultiver de l'herbe dessus, quoi. Mais je pense qu'à partir du moment où c'est une terre agricole, c'est non. Enfin, je pense qu'on partage plutôt ça à la Confédération paysanne.
1: Alors, sans être connaisseur, une terre non exploitable, c'est quoi, en fait? Qu'est-ce que...
0: Ah, ça peut être quelque chose d'enclavé ou de trop humide. Mais si c'est trop humide, ça a des intérêts écologiques. Franchement, là, typiquement au bord de l'autoroute, c'est non exploitable. C'est trop près de l'autoroute. On peut pas aller mettre des animaux, c'est dangereux, etc. Donc, c'est un peu en pente. Voilà, pour moi, c'est ça, le genre de terrain qui n'est pas exploitable pour l'agriculture.
1: Non, mais je suis voilà pour définir
0: ça pour
1: nos spectateurs et auditeurs, parce que effectivement, c'est assez bien d'avoir ces définitions-là. Une autre question, s'il vous plaît.
5: Donc, merci. Bonjour. Je m'appelle Arnaud Ridard et je suis doctorant, ingénieur aussi. Et donc, je m'interrogeais sur la notion d'artificialisation qui a beaucoup été question aujourd'hui, dont il a été question aujourd'hui. Et si on définissait une zone non artificielle, on penserait directement aux zones naturelles. Et je me disais qu'il y avait sûrement une gradation entre une zone naturelle et une zone complètement artificialisée, bétonnée, comme ça a été mentionné sur le cas de l'aéroport. Et on pourrait faire un autre calcul qu'un calcul économique, c'est-à-dire un calcul sur le gain en termes d'impact environnemental. Est-ce qu'il ne vaudrait pas mieux convertir, par exemple, des zones d'agriculture conventionnelle en zones de production d'énergie, dans le cas où cette agriculture conventionnelle a des grands impacts environnementaux négatifs? Bien sûr, l'agriculture biologique, à mon avis, devrait être préservée de cette artificialisation, mais dans le cas de l'agriculture conventionnelle, j'aimerais connaître votre avis.
0: Non, après, des terres qui sont cultivées aujourd'hui en conventionnel, on arrête de les cultiver en conventionnel, on les passe en agriculture biologique, ça prend quelques années, mais il n'empêche que c'est réversible. Une terre artificialisée, beaucoup plus difficile. Après, sur des panneaux, on enlève les panneaux et voilà, mais ça engendre le coût dont on a parlé. Après, quand c'est bétonné, c'est encore autre chose. Donc oui, il y a des gradations entre une zone naturelle et artificialisée. Bah, il y a toutes les terres agricoles au milieu, quoi. Et dans les terres agricoles, il y a les terres en agriculture biologique et puis les terres en agriculture intensive. Mais il n'empêche qu'il y a des retours possibles en arrière quand on est... et heureusement d'ailleurs, ça, c'est ce qui permet les conversions d'une ferme en conventionnelle en agriculture biologique. Donc suivant l'intensité du travail qui a été fait sur cette terre, ça prend plus ou moins de temps, mais en tout cas c'est possible.
1: Ça répond à votre interrogation?
5: Oui. Après, je m'interroge bien sûr sur le fait que ce soit totalement réversible, le fait de passer de conventionnel à biologique. il y a sûrement des impacts qui prennent beaucoup plus de temps que quelques années.
0: Ah non, mais
5: à
0: on est bien d'accord là-dessus. Mais il n'empêche que ce sera toujours mieux après. Voilà.
1: Alors, d'autres questions peut-être dans le public? Sinon, on peut conclure cette discussion. En tout cas, comment on peut se renseigner, notamment, est-ce que c'est public? Est-ce que, suite à cette discussion, on peut avoir un lieu ressource sur Internet ou même un lieu où on peut trouver un peu tous ces projets en cours pour avoir conscience, finalement, de ce qui se passe avec ces dépôts de permis de construire, etc. Est-ce qu'il existe, et même au sein de la conf, est-ce que vous avez répertorié quelque part sur un site internet ces lieux en mutation, en transformation?
2: Non, pour l'instant, il n'y a rien du tout. Les projets arrivent un peu au fil de l'eau. Et non, pour l'instant, enfin, il faut surveiller les enquêtes publiques, s'il y en a sur votre commune. Ça, c'est vraiment très important. Je crois que les citoyens, dans l'ensemble, ne se rendent pas assez compte, et puis de toute façon le système des enquêtes publiques est très mal fait, puisque les habitants sont rarement informés à l'avance de cette tenue des enquêtes publiques. Ça, c'est un vrai problème démocratique. Si sur la commune où vous êtes, il faut de temps en temps aller voir à la mairie ou sur le site de la mairie les enquêtes publiques qui sont en cours, et ne pas hésiter à nous contacter, à répondre à l'enquête publique, à aller discuter avec le commissaire enquêteur. Il y a souvent quelqu'un qui présente le projet. Et voilà, ça c'est vraiment... je pense que tous les citoyens peuvent le faire. Il ne faut pas hésiter à s'en emparer.
0: L'un des arguments de la préfecture pour contrer notre recours, là, c'est de dire mais il y a eu une enquête publique et très peu de personnes se sont manifestées pour dire qu'on est contre.
1: Alors, du coup, ça fait finalement écho à une discussion que l'on a eue hier sur ce plateau radio avec l'intervention de Tristan Richid. C'est réanimer la démocratie, et c'est le fait finalement de subir en tant que citoyen toutes les décisions alors qu'on peut s'y investir. C'est le cas de Faut Réagir avec des propositions de réunions publiques où vous invitez tout citoyen à se renseigner. Alors, peu importe si on est d'accord ou pas d'accord avec vous, mais en tout cas, c'est ouvert. D'ailleurs, est-ce qu'il y a des réunions prévues bientôt, ou comment peut-on se renseigner sur finalement ce que vous développez?
3: Il n'y a pas de réunion prévue dans l'immédiat, mais en général, on communique par voie de presse, par Facebook, enfin tous les modes de communication actuels. Quand on organise une réunion publique, il y en aura forcément dans les prochains mois.
1: Ok. Bon, en tout cas, merci d'avoir participé à cette table ronde à l'occasion donc de ce 20e anniversaire, 20e édition de Tatou Juste. Merci Patricia Simona, Stéphanie Moulin de la Confédération Paysanne. Merci Gilles Collange de Faut Réagir. Merci au public d'avoir été présent. Merci aux auditeurs aussi.

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La partie instrumentale des trois chansons précédentes a été fournie par le groupe Bad Bad Not Good de Toronto, avec Kaitranada d'abord, puis avec Sam Herring et Ghostface Killah. Voici les Ghetto Boys.

Yoni Ngeti, puis la moitié de ce duo Yoni Wolf sous son autre patronyme Y, puis Dieterich and Barnes. Voici Ray Sharp accompagné de King Curtis.

0: Le duo japonais Tennis Coats à l'instant sur Duo. Avant eux, c'était un groupe cambodgien, le Royal University of Fine Arts. Et c'est Ray Sharp et King Curtis qui les ont précédés. 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

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On vient d'écouter Carolina Lee, suivie par Ignatus et à l'instant Gravas. 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

Les Bilbao Kung Fu nous ont confessé avoir commis une petite maladresse. Ils ont été suivis par la violence technique du duo Tourangeau-Pneu. Et à l'instant, c'était groove autant que rock. C'était Dead Chic sur Radio Duo.

On a écouté la voix de Junior Roy en compagnie des Dub Shepherds, ça est si suivi par l'afro-reggae local de Hasso Babilas. Et tout de suite, c'était Tekemat. 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On continue, 100% local.

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0: On a écouté le projet local Radio Tutti, extrait de l'album Twain Club. Et tout de suite maintenant, c'était la voix incroyable de Billie Holiday, extrait de l'album Lady in Satin, avec ce morceau I'm a Fool to Want You. 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

vient d'entendre le pianiste azéri Vagif Mustapha Zadeh, accompagné du quatuor vocal Séville. Et tout de suite sur Radio Dio, le rock turc de Mogolar.

C'était Mazouni, le dandy kabyle exilé à Paris, avec le morceau Dag Dagi. Et maintenant, un petit tour du côté de l'Égypte des années 80 avec cette cassette de Fouad Abdelmajid.

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Tout de suite, l'excentrique groupe croate Idoli avec le morceau Rusija.

On a entendu le groupe Garage de Bittersweets, suivi du quatuor de Underbelly. Et c'est au tour du Tokyo Heat Tetsuya Watari.

C'était Robert Wyatt et son morceau Just As You Are. On écoute tout de suite Share a Small Eternal Life.

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3: comme un vieux livre,
2: et c'est tous les personnages. 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
4: C'est en descendant vers les bas quartiers que l'on entend les refrains populaires. 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

0: 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Vous êtes bien sur Saint-Étienne et Périphérie et vous êtes bien même à Saint-Étienne au Parc Expo puisque Radio Dio a délocalisé son studio et est en tirette du week-end de la vie associative dans le hall d'entrée du Parc Expo entre hall A et hall B où se déroule actuellement le week-end de la vie associative depuis hier. Deux journées dédiées au monde associatif. Vous savez, c'est les grandes rentrées et forums associatifs, comme on le dit, alors qui se prêtent à ce jeu-là à Saint-Étienne sous cette forme de week-end de la vie associative, dit WEVA. Plus de 260 associations présentes, des dizaines d'initiations, démonstrations proposées, je dirais des dizaines, des centaines même, plus de 500 sur l'ensemble du week-end. Différents pôles représentés, sport, bien-être, santé, culture, culture du monde, citoyenneté, solidarité, développement durable. Et c'est précisément d'ailleurs sous cette thématique et ce pôle-là que nous allons ouvrir et entamer cette deuxième partie de journée, après une pause repas bien méritée tout de même. Nous allons continuer cette journée avec une association de solidarité, présentation et perspective pour l'Amérique latine, avec l'association aux quatre coins du monde qui nous a rejoint avec une de ses représentantes, Marie-Pierre Familliard. Bonjour.
1: Bonjour. Ravi et je vous dis un grand merci de nous avoir sélectionnés afin qu'on puisse un petit peu expliquer davantage.
0: N'hésitez pas à mettre le micro très près de votre bouche. D'accord. Il a collé même le micro sous le menton. Oui, bien sûr. Ravi également de vous retrouver. Alors, ce n'est pas simplement et que nous qui avons sélectionné les associations. C'est aussi en collaboration avec le service de la vie associative de Saint-Étienne que nous avons élaboré aussi et sélectionné ces associations. Alors, présentez-nous peut-être dans un premier temps l'association aux quatre coins du monde.
1: Alors, l'association aux quatre coins du monde pratique le commerce équitable avec l'Amérique latine depuis 1986 sans aucun intermédiaire. Ce qui permet, évidemment, l'amélioration de la vie et du travail des artisans. Aux quatre coins du monde, c'est engagé auprès de ses partenaires. Donc, depuis 40 ans, notre association permet à des dizaines d'ateliers d'artisans de vivre décemment de leur travail. Pour cela, 50% du prix de la fabrication est versé à la commande, ce qui permet l'achat des matières premières et facilite la vie au quotidien des artisans. Et 50%, dès la réception de nos commandes, tout objet livré est payé. Quatre coins du monde prend en charge le risque commercial. Donc, les différents ateliers sont visités au moins une fois par an pour la chargée de mission de l'association aux quatre coins du monde, afin d'avoir une certaine clarté sur nos activités. Voilà.
0: Alors, présentation un peu générale et rapide. C'est une association de solidarité internationale. Pourquoi est-elle attachée à l'Amérique latine en particulier ?
1: Alors, parce que notre fondatrice, qui est décédée il y a quelques années, avait été très malade durant sa jeunesse et était pratiquement condamnée. Elle s'était dit que si elle s'en sortait, elle réaliserait un de ses rêves, elle partirait en Amérique latine. Et Dieu merci, elle a pu faire face à cette cruelle maladie. Et donc, elle est partie, sitôt qu'elle a pu, elle est partie. Elle est restée, si ma mémoire est bonne, un peu plus de 2 ans, à patrouiller un petit peu là-bas, à s'intéresser à l'artisanat, à s'intéresser à la vie de tous ces gens. Et petit à petit, lui est venue l'idée de faire quelque chose qui puisse aider tous ces gens-là, qui puisse les aider dans leur vie quotidienne. Et donc, tout doucement, l'association s'est montée et voilà.
0: Et elle existe maintenant depuis plus de 40 ans.
1: Oui, voilà, nous avons fêté la 40e année à l'automne.
0: Oui, d'accord. Et alors, d'après ce que, en cherchant un petit peu des informations sur votre association, j'ai pu comprendre même qu'il y avait une sorte de fonds
1: de donation.
0: Oui. Au nom de cette fondatrice, justement, qui a été créée.
1: Nicole Vittel.
0: D'accord. Qui correspond à quoi exactement, d'ailleurs ?
1: Alors, ce sont des personnes, des bénévoles ou des personnes comme ça, qui nous font des versements annuels ou mensuels. Et puis, donc, ça nous permet d'aller plus vite dans le financement de certains programmes.
0: C'est une sorte de contribution
1: voilà, tout à fait.
0: Ouverte. Alors, pour l'association, et revenir à son objet social, vous l'avez un petit peu déjà, enfin largement même évoqué, il y a un petit peu deux axes principaux, hein, finalement. Mmh. Il y a l'aspect, alors vous le disiez, parce que c'est une forme de solidarité qui se décline comme ça en deux axes principaux, à la fois le commerce, qu'on pourrait dire donc équitable.
1: Tout à fait, c'est ça, c'est un commerce équitable.
0: C'est du commerce équitable, avec des partenaires donc là-bas. Et on va parler d'où exactement, parce que quand on parle d'Amérique latine,
1: c'est vaste.
0: Au-delà du commerce équitable, c'est-à-dire aider finalement, ou en tout cas être en lien avec ses partenaires et ses artisans, notamment locaux, c'est le financement, le suivi, la réalisation même de programmes.
1: Oui.
0: Qui sont réalisés dans ces différents pays aussi.
1: Oui, oui.
0: Alors,
1: tout à fait ça.
0: Est-ce qu'on peut peut-être reprendre, on va, si vous voulez bien, reprendre axe par axe,
1: oui,
0: l'aspect commerce équitable. Expliquez-nous peut-être comment cela fonctionne-t-il.
1: Alors en fait, le commerce équitable, c'est qu'on rencontre des artisans et il n'y a pas de, comment dire, de, on passe directement, on négocie avec eux, donc il n'y a pas d'intermédiaire, il n'y a pas de frais supplémentaires, voilà. On mène une petite enquête, on regarde qu'est-ce qu'on peut faire pour eux, dans quel sens les aider. Et ensuite, eh ben, suivant leur fonction, suivant si ce sont des artisans, on les aide en leur passant commande. Et surtout, lorsqu'on passe commande, on leur verse 50% de la somme afin qu'ils puissent acheter la matière première. Et donc, sitôt qu'ils ont terminé, que nous avons reçu la livraison, on leur verse vite les autres 50% afin qu'ils puissent vivre avec cet argent.
0: Voilà. Ouais. Alors, il y a une grande diversité de partenaires,
1: oui,
0: de matières, de méthodes, en
1: bien
0: fonction
1: sûr
0: aussi des pays avec, qui vous, oui, vous avec lesquels vous travaillez. Oui. D'abord, quels sont-ils?
1: Alors, essentiellement, on va dire, en premier, c'est le Pérou.
0: D'accord.
1: Ensuite, la Bolivie.
0: Oui.
1: On a quelques petits achats, mais bien moindres, au Guatemala.
0: D'accord.
1: Et un petit peu à l'Équateur.
0: Équateur.
1: Ouais. Alors,
0: Colombie, Chili?
1: Non.
0: Non.
1: Non.
0: Donc c'est principalement sur ces pays-là.
1: Voilà.
0: Ensuite, l'artisanat recouvre aussi un champ assez vaste.
1: Oui.
0: Et on peut avoir d'ailleurs une représentation assez clichée ou stéréotypée de l'artisanat sud-américain. Quelle est la diversité des matières, des méthodes de l'artisanat quoi, avec lequel vous travaillez?
1: Oui. Alors nous, on a des artisans qui sont dans tout ce qui est confection. Donc, évidemment, des tricots, des pulls, puisque là-bas, il y a la laine, l'alpaga, qui est une petite merveille pour... Voilà. On a aussi, bien évidemment, en Bolivie, ceux qui travaillent le cuir. Alors, pour tout ce qui est sacs, sacoches, etc. Au Pérou, il y a beaucoup, beaucoup de tout ce qui touche la poterie, donc tout ce qui touche crèche, déco de Noël, on a des vases, on a des tas de choses, décorations, des petits miroirs, c'est tellement vaste que voilà. Et avec la Bolivie, on a aussi on a beaucoup de cuir, mais on a aussi certaines, comment dire, des petits objets aussi qui sont artisanales et qui se vendent assez bien.
0: Oui, donc plein de...
1: Voilà, on a des chaussettes, on a des choses comme ça. Voilà.
0: Vêtements et autant terre, bois...
1: Oui, oui, oui, oui, oui, oui. Essentiellement, le Pérou, très, très, très souvent, la terre. Oui. Et maintenant, nous avons des nouveaux artisans qui, heureusement pour eux, arrivent à travailler autrement que leurs anciens et qui produisent plus vite et qui ont des fours pour faire...
0: La céramique, par exemple,
1: voilà,
0: la terre.
1: Et avec des alliages de peinture qui sont magnifiques. Et qui leur fait gagner du temps aussi, et certainement de l'argent aussi.
0: Et alors, comment vous approchez aussi ces artisans, artistes, finalement aussi locaux? J'ai cru voir que vous travaillez aussi avec une certaine diversité de partenaires ou de structures,
1: oui, oui,
0: ou façons d'être structurés, autant les artisans directs,
1: oui,
0: des ateliers qui peuvent être familiaux, des ateliers de réinsertion sociale,
1: exactement,
0: des coopératives.
1: Oui, exactement. Alors, on a déjà la fille de notre présidente, qui a été initiée toute petite à tout ça. Et elle a, disons, beaucoup d'idées. et elle est très, elle veut toujours, comment dire, essayer d'améliorer tout un tas de choses, et ce qui nous permet de, elle est toujours à la recherche, toujours en train de voir ce qui pourrait encore améliorer davantage et faire travailler plus de personnes. Et elle y va, évidemment. Et elle rencontre souvent, elle recherche, c'est son but premier, des nouveaux artisans qui puissent nous apporter un peu plus de diversité pour que les clients aient envie de venir davantage, pas qu'on ait toujours le même artisanat. Mmh. Et notamment, là, il y a quelques années, il doit y avoir 4-5 ans, on a découvert en Équateur le bois de balsa. C'est un bois qui est très, très léger et ces fabricants font des perroquets et des... C'est magnifique, tout simplement, et des toucans avec des peintures écologiques. Et là, au moment de la saison d'été, on en vend énormément parce que les gens en mettent dans leur petit jardin, dans tout un tas de choses, quoi. Et donc, elle est toujours à la recherche un petit peu d'artisans qui vont nous apporter un nouveau pour donner envie aux clients de continuer à se servir chez nous et de découvrir.
0: Très bien. Passons peut-être au deuxième aspect, ou deuxième axe, hein, comme on l'évoquait tout à l'heure, qui est la réalisation, le financement, le suivi de programmes spécifiques, notamment dans les pays andins, je crois.
1: Oui.
0: Alors justement, peut-être quels sont-ils ? Alors entre ceux réalisés, peut-être, mm-hmm. et puis ceux en cours ou à venir ?
1: Alors pendant des années, il y a 7-8 ans, pendant 8 ans, on a équipé des écoliers péruviens pour le matériel scolaire. Matériel scolaire et en plus une veste, un sac, enfin tout ce qu'il faut pour bien démarrer une année scolaire. Là, on en avait pris pour, je crois, 7 ans. On en équipait pas loin de 7000, je crois. Donc voilà. Ensuite, là, depuis 5 ans, nous sommes en Bolivie. Avec le réchauffement climatique, ils subissent beaucoup de problèmes pour produire une deuxième récolte de divers... style pommes de terre ou autre. Donc, on leur a fait installer des réservoirs d'eau. Là, nous en sommes à la 6e année. Il nous reste encore un an et le programme sera terminé. Donc, on trouvera d'autres programmes, évidemment. Auparavant, on avait eu aussi des parasitages de fermes avec des achats de nouveaux troupeaux, enfin, des tas de choses comme ça.
0: D'accord. Donc, pas mal de projets menés. Est-ce que les deux sont en lien dans ces deux axes ? C'est-à-dire, est-ce que, par exemple, les ventes et bénéfices des produits issus du commerce équitable, par exemple, sont destinés au financement de programmes de solidarité ?
1: Oui.
0: Ou comment les deux sont interdépendants ou non, d'ailleurs ?
1: Non. Ils servent, justement, nous, c'est avec les bénéfices que l'on réalise lors des ventes, lors des marchés de Noël, etc., et qu'on arrive à financer ces programmes, et tout en ajoutant ces donateurs là qui ponctuellement ou annuellement nous versent certaines sommes qui nous permettent d'avoir de réaliser des projets beaucoup plus importants.
0: Est-ce que des personnes du continent sud-américain viennent aussi ou peuvent être présents ici?
1: Ça arrive.
0: Pour justement développer aussi leur activité commerciale, justement.
1: Alors, il y en a parfois... Comment...
0: Parce que j'ai vu que vous aviez 4 boutiques ou 3 physiques permanentes.
1: On en a...
0: Une à Lyon.
1: Une à Lyon qui existe depuis toujours. Celle qui est donc rue Gambetta qui existe depuis 40 ans.
0: À Saint-Étienne.
1: Et là, nous venons d'en ouvrir une nouvelle donc à la Talaudière.
0: Ah oui.
1: Rue de l'Église. Donc, elle est ouverte depuis 9 mois. Donc, voilà.
0: Voilà. Et là, alors, la question justement que je me posais, c'est-à-dire qu'en développant cette activité, il s'agit aussi de payer des charges pour un local.
1: Oui.
0: Souvent, il faut des personnes salariées qu'il faut aussi sans doute rémunérer. Enfin, voilà. Donc, c'était aussi une question de savoir comment...
1: Alors, nous avons actuellement une seule personne qui est salariée. C'est lui qui s'occupe de la réception des marchandises, qui s'occupe de l'étiquetage, qui s'occupe de... du site internet aussi, parce que nous avons aussi des ventes sur internet.
0: Oui, en ligne.
1: Et donc, cette personne fait énormément de choses et c'est le seul salarié. Après, tout le reste, toutes les autres personnes, ce sont des bénévoles.
0: D'accord. Ouais.
1: Donc, voilà. Et
0: d'accord.
1: Justement, actuellement, on en manque cruellement.
0: Et oui, de bénévoles.
1: Oui, comme un petit peu de partout.
0: Ouais, et oui, l'associatif... est parfois en difficulté à ce niveau-là.
1: Oui.
0: D'accord, donc une personne salariée pour l'instant, un peu coordinatrice de l'ensemble de ces activités. Mais vous étiez, alors vous parliez de manque de bénévoles, mais j'avais quand même compté aussi, vu l'historique de l'association, hein, 40 ans, j'avais pu voir qu'il y avait environ 120 membres.
1: Mais entre les donateurs et
0: entre
1: les...
0: Voilà, en toute partie prenante, finalement.
1: Alors,
0: ce ne sont pas des bénévoles forcément actifs, par exemple.
1: Alors là, c'est vrai qu'actuellement, on a une partie de ces personnes qui ont vieilli, qui ont arrêté. Ça peut se comprendre aussi. Et on a justement des personnes qui ont disparu, parce qu'il y a eu des personnes qui sont décédées. Et là, ça n'a pas été simple non plus pour nous, parce que en plus d'avoir perdu presque des compagnons, quoi, voilà, il y a le manque et il faut essayer de, comme on dit à Saint-Étienne, boucher les trous pour arriver. Et là, actuellement, oui, on a un besoin cruel de bénévoles.
0: Ouais. Et de renouvellement, quoi.
1: Oui, de renouvellement.
0: C'est toujours parfois aussi la difficulté de la...
1: Alors, à savoir que chez nous, les bénévoles n'ont pas un travail excessif, simplement tenir la boutique. On les forme à la vente. Tenir la boutique, simplement, c'est tout ce qu'on leur demande. Accueillir le client, présenter l'artisanat, et puis voilà, faire des ventes. C'est tout ce que... Après, moi, je suis responsable de la boutique, donc j'essaye d'en faire le plus possible. On fait également des marchés de Noël, des choses comme ça. Et voilà, on essaye de s'en sortir.
0: Alors ça, c'est pour l'aspect davantage commercial. Mais je me disais, dans une association à vocation aussi de solidarité et d'échange, est-ce qu'il n'y a pas aussi cet impératif pour les membres et bénévoles que d'avoir aussi du lien, justement ?
1: Oui, bien sûr.
0: Et de l'échange avec aussi...
1: Et on a justement des gens qui sont sur place et qui communiquent avec nous, qui font un petit peu l'intermédiaire entre l'artisan et qui surveillent aussi, comme nous sommes en Bolivie, qui surveillent si la construction du projet se fait correctement et qui nous tiennent au courant. On a donc des personnes sur place, oui.
0: Des personnes sur place.
1: Oui.
0: Oui, oui, d'accord.
1: Et qui sont originaires de là-bas très souvent.
0: Oui. Oui, parce que c'est toujours parfois une position un peu délicate que d'être dans la solidarité, l'aide, le soutien, etc., sans être dans une position trop, comment dire, paternaliste, finalement.
1: Oui, oui, oui, voilà, tout à fait, mais c'est tout à fait ça.
0: Est-ce que ça vous arrivez à éviter les écueils parfois liés à cette...
1: Non, pas trop. On a quand même la chance que ça se passe relativement bien. Qu'il y a de bons échanges et que les personnes avec qui on communique sont vraiment... on peut y avoir confiance. Quoi.
0: Oui. Ouais. Êtes-vous déjà partie, vous, là-bas ?
1: Oui, moi, plusieurs fois.
0: Plusieurs fois ?
1: Moi, je suis une passionnée.
0: Vous y rendez régulièrement ?
1: Oui, j'y suis allée. Je suis restée... Et quand je partais, je restais un mois.
0: D'accord.
1: Et je revenais avec pas envie de venir. Mais bon, j'ai ma famille ici, j'ai mes enfants. Donc voilà. Mais depuis ma plus tendre enfance, j'ai toujours été attirée par cette civilisation inca et tout. Et bah moi, c'est que du bonheur. Hein.
0: Donc vous continuez à y aller ?
1: Oui.
0: Dès que vous le pouvez ? Oui. Vous êtes allé récemment ou vous allez partir
1: prochainement ? Non, la dernière fois, ça fait 3 ans.
0: 3 ans.
1: Ouais. Il y a eu des tas de problèmes de Covid, de machin, de trucs, etc. Pas toujours facile à gérer non plus. Mais j'ai fait la Bolivie, j'ai fait le Pérou, j'ai fait le Guatemala. Mais mes deux terres, c'est la Bolivie et le Pérou. Le Pérou, depuis que je suis tout enfant, j'ai eu cet appel et puis voilà.
0: Et alors, quand vous êtes là-bas, vous, qu'est-ce qui vous intéresse le plus ? C'est d'être en contact avec les projets en cours ?
1: Pas forcément.
0: Immergé dans la culture par ces projets-là ou au contraire, à une approche plus...
1: Moi, c'est souvent... moi, déjà, quand je pars, je suis chez l'habitant. Je ne pars pas avec un voyage organisé. Donc, on vit au quotidien avec eux. Et on visite aussi... parce que moi, c'est la deuxième association concernant le Pérou et dont je fais partie. Et on va visiter aussi certaines personnes qui font du petit artisanat, des choses comme ça. Et puis, on rencontre des tas de gens fort intéressants. On se promène, on a contact avec la faune.

0: akcmonde.org. Voilà, akcmonde.org pour le site de cette association. Et puis les boutiques, comme on le disait, alors il y a Lyon, etc., mais on va rester sur localement Saint-Étienne. Et la Talaudière, désormais, depuis, depuis peu.
1: Oui, et une très belle boutique donc, qui est dans un immeuble neuf et qui a beaucoup d'espace et où il y a vraiment des traits, où l'artisanat est vraiment mis en valeur. Voilà.
0: Merci beaucoup
1: pour
0: cette association forte de cette expérience et connaissance de l'Amérique latine.
1: Merci.
0: Bonne fin de journée à vous.
1: Je vous en souhaite autant.
0: Merci.

0: 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Vous êtes sur Radio Dio, sur Saint-Étienne et Périphérie, Radio Dio qui entame sa rentrée, elle aussi, 2025-2026. Vous le savez, hein, depuis quelques jours, c'est un peu la reprise progressive de nos programmes habituels, de notre grille habituelle, avec cependant peut-être bien quelques petites modifications, quelques petits changements ici et là. Mais c'est en tout cas une saison 2025-2026 qui se réengage, et c'est le cas pour bon nombre d'associations. Et c'est la raison pour laquelle nous sommes sur ce week-end de la vie associative, de forum associatif de la ville de Saint-Étienne qui a lieu ce week-end. C'est samedi et dimanche au Parc Expo, Hall A, Hall B, plein Achille ici à Saint-Étienne, où des centaines d'associations sont présentes et où le public peut venir à la rencontre de ces associations pour éventuellement trouver un loisir, une activité, prendre des informations, s'engager pour une cause ou une autre, etc. Bref, plein de propositions faites sur ce week-end. Une de ces propositions, elle est via notre radio associative, puisque nous sommes aussi une association. Elle est d'être présente ici pour cette opération toute cette journée, avec l'invitation faite auprès de différentes associations tout au long de cette journée pour en faire un petit peu le portrait, la présentation, une petite sélection très réduite d'une quinzaine d'associations sur les près de 260 qui sont présentes durant ce week-end. Alors, une nouvelle association nous a rejoint ici sur le plateau et au micro. Il s'agit de l'association Avenir Dysphasie Loire, représentée par sa présidente, Blandine Rivollier, qui est avec nous. Bonjour.
1: Bonjour.
0: Et bienvenue sur Radio Dio, déjà. Alors, l'idée est de présenter cette association. On a eu ce matin, par exemple, des associations assez historiques, bien implantées dans la ville depuis de longues années, de toutes jeunes associations aussi, toutes récentes, qui venant de se créer d'il y a quelques semaines. Qu'est-ce qu'il en est pour l'association Avenir Dysphasie Loire ? Est-ce que c'est une association récente, là aussi plutôt ancienne, implantée sur la ville de longue date ? Qu'est-ce qu'il en est pour nous présenter un petit peu l'association ?

0: Non, l'association Avenir d'Espace Île-Loire a 25 ans, puisqu'elle a été créée en 2000. Le siège social a été initialement sur Sorbier. Là, aujourd'hui, elle est sur Saint-Étienne, parce que c'est plus accessible pour un certain nombre de familles. Cette association est vraiment destinée à soutenir les familles à la base. C'est une association de parents bénévoles qui font ça vraiment bénévolement pour le soutien aux familles en priorité. Après, elle est aussi là pour aider les professionnels qui sont en demande, c'est-à-dire les enseignants, les AESH. On participe à plusieurs ateliers, que ce soit au rectorat de Lyon. On est sollicité de plus en plus aussi par des entreprises. Qui nous sollicitent pour faire de la sensibilisation, les centres sociaux. Il faut savoir aussi qu'on s'appelle Avenir d'Espace Île-Loire et qu'au niveau national aussi, l'appellation va être un petit peu modifiée. Donc on sera toujours AAD Île-Loire, mais ajouté TDL, ce qui signifie trouble du langage, qui représente tous les troubles 10, parce qu'en fait on est une des seules associations dans la Loire sur les troubles 10 à résister, on était interpellés par beaucoup de parents pour d'autres troubles 10 que la dysphasie, donc on a décidé d'étendre notre champ à tous les troubles 10 au jour d'aujourd'hui.
1: D'accord. Alors on va essayer d'y voir peut-être un peu plus clair, justement. Oui. Parce que vous parlez d'Avenir d'Espace Île-Loire. Est-ce que c'est une association qui est à distinguer? Parce que j'avais vu d'autres associations existantes un petit peu sur ces questions, dont Relais Avenir Loire, c'est la même chose?
0: Non, pas du tout.
1: Pas du tout. Et le réseau 1042, c'est encore autre chose?
0: C'est encore autre chose.
1: D'accord. Oui. Alors, est-ce que c'est simplement un réseau et vous travaillez en partenariat tout de même avec cette association en complément ou de façon complémentaire, ou si elle est à distinguer, de quelle manière et pour quelle raison?
0: Non, alors le réseau 10 était essentiellement plus pour les professionnels. C'était un réseau qui comprenait des professionnels de santé.
1: D'accord.
0: Qui étaient là pour subvenir aux besoins dans les établissements scolaires, entre autres. Et c'était vraiment c'était créé par le réseau par des professionnels. C'était des professionnels qui étaient dans ce réseau.
1: D'accord. Pour le relais?
0: Et le relais, par contre, non, on n'est pas du tout
1: concerné
0: à eux par quoi que ce soit.
1: D'accord. Et alors vous, c'est plutôt vous l'avez expliqué tout à l'heure, des bénévoles et parents?
0: Oui.
1: De personnes concernées?
0: Oui, essentiellement,
1: Alors, vous n'avez quand même pas parlé d'un seul public, peut-être celui directement concerné, mais c'est peut-être justement l'objet, parce que d'autres interviennent aussi sur ce champ-là en complément. Si vous parlez de parents, c'est que ce sont des enfants, bien souvent, qui sont concernés.
0: Oui,
1: enfants. Mais vous, ce n'est pas le public sur lequel vous intervenez, vous travaillez finalement.
0: Alors, en fait, on intervient sur toutes les personnes qui sont en demande. Voilà, que ce soit des enfants ou des jeunes adultes ou même des adultes, parce qu'on a de plus en plus de personnes qui sont diagnostiquées aussi à l'âge adulte et qui sont en recherche de soutien. Donc d'ailleurs, sur ce week-end, j'ai rencontré des adultes qui sont venus sur le stand justement parce qu'elles sont démunies. Donc on est aussi là pour ces personnes-là, pas que pour les enfants.
1: D'accord. Parce que c'était un petit peu l'objet de ma question, en me disant, ça se trouve aussi, les enfants peuvent être accompagnés et pris en charge de cette manière, et vous, votre vocation était vraiment d'accompagner les parents qui peuvent souvent être démunis.
0: Alors non, les parents vraiment... et les personnes 10.
1: D'accord.
0: C'est vrai que je me suis mal exprimée, mais c'est vraiment...
1: Non, pas de souci. Voilà. C'était pour bien comprendre. Et alors, pour bien comprendre encore, on va parler de 10. Alors vous l'avez dit, vous allez élargir l'intitulé de votre association, parce que qu'est-ce que la dysphasie au fond? Parce que là, on parle de dysphasie pour votre association. On parle de 10 qui recouvre de multiples champs. Il y a des 10 lexi, 10 calculi, 10 praxi, 10...
0: orthographique.
1: Voilà, il y en a beaucoup. Dysphasie, quelle est la...
0: Alors, la dysphasie, c'est un trouble durable et permanent du langage oral. Et elle peut être expressive ou réceptive. Elle peut être soit réceptive, soit expressive, soit mixte, c'est-à-dire qu'elle elle comporte les deux. Voilà. Souvent, il faut savoir qu'un trouble 10 est accompagné de plusieurs troubles 10. Quand on est 10, on est souvent multi-10. Il faut savoir qu'un dyslexique, souvent, a des orthographiques. ce qui va un petit peu ensemble. Un dysphasique est souvent dyspraxique. En même temps, il y a souvent des troubles de la motricité, des troubles du geste. Voilà, mais c'est très très souvent qu'on n'est jamais 10, on n'a pas qu'un 10, on a souvent plusieurs 10.
1: D'autres troubles associés.
0: Voilà.
1: Pour la dysphasie, qui est un petit peu votre spécialité, vous parlez de troubles du langage.
0: Oui.
1: Expressif, réceptif, ce qui signifie, en gros, c'est quoi ? C'est ne pas arriver à formuler, exprimer sa pensée.
0: C'est ça.
1: C'est manque d'attention réceptive, par exemple, de mal comprendre. Enfin voilà, qu'est-ce que ça recouvre exactement ?
0: Oui. Expressif, c'est ne pas trouver le champ verbal en fait pour s'exprimer. Et réceptive, c'est ne pas comprendre l'environnement. Enfin voilà, les mots qui sont dits, les phrases qui sont posées. Voilà, au niveau du cerveau. Donc une personne qui est dysphasique sévère, c'est très compliqué en fait, parce qu'elle ne peut pas parler, enfin ne réussit pas à trouver les mots et ne comprend pas, a du mal à comprendre ce qui lui est demandé. Donc c'est souvent, si c'est des jeunes enfants, on passe par des pictogrammes pour avoir ne serait-ce qu'une interaction avec lui. Et puis après, ce qui est mieux quand les enfants savent lire, c'est de passer par des consignes écrites et vérifier aussi la compréhension orale. Vérifier que la consigne écrite est bien comprise de manière orale.
1: Alors, on parle beaucoup de 10 à l'école, parce qu'on voit des dispositifs, peut-être d'accompagnement un peu spécialisé. Est-ce que c'est suffisant déjà ? Et au-delà du milieu scolaire, je dirais, vous intervenez auprès de parents. Donc c'est aussi dans le cercle familial, avec des parents qui peuvent parfois être démunis. Quel là l'accompagnement peut être mis en place ? Parce que j'imagine qu'il n'y a pas de dispositif institutionnel, entre guillemets, comme en milieu scolaire, par exemple. Et donc comment se passe aussi le suivi et l'accompagnement dans ces cadres-là différents ?
0: Alors, c'est vrai qu'au niveau scolaire, y a plusieurs... plusieurs choses qui sont à mettre en place. Souvent, maintenant, on propose des PAP aux enfants.
1: C'est ça.
0: C'est important de mettre les choses en place le plus rapidement possible pour pouvoir aider l'enfant sur le plan scolaire. Donc nous, c'est vrai qu'en tant qu'association, on est là pour aider les familles à monter ces dossiers auprès de la MDPH, ne serait-ce que pour...
1: Alors, attention aux acronymes, juste préciser...
0: Maison départementale des personnes handicapées. Voilà, c'est pas toujours évident de faire le deuil un peu de l'enfant idéal et de se dire qu'il faut passer par cette étape pour aider son enfant. Donc c'est vrai que c'est vraiment notre rôle principal, on va dire, d'être en soutien pour ces familles, de parler avec elles, d'échanger et de les accompagner dans cette démarche qui n'est pas évidente.
1: Il y a... pour vous, des interventions, des initiatives qui se déroulent de quelle manière ? Comment l'association Dysphasie Loire, Avenir Dysphasie Loire, intervient ?
0: Alors en fait, on essaye d'être connu au maximum. On a une page Facebook, on va créer un compte Instagram parce qu'il faut se mettre un petit peu au goût du jour. On communique aussi beaucoup par notre journée nationale qu'on fait toutes les années au mois d'octobre. On en reparlera peut-être un petit peu après. Donc c'est vrai que c'est notre grosse journée de communication. Le but pareil de ce week-end, c'est que les familles nous connaissent, viennent vers nous, nous sollicitent. Et par rapport à leurs besoins, on essaye de répondre à leurs attentes. C'est-à-dire que si c'est un besoin pour monter un dossier, on sera
1: ça
0: là.
1: Ça va être un accompagnement administratif, par exemple.
0: Ça peut être un accompagnement scolaire, besoin d'avoir une guidance. Ça peut être le fait d'avoir besoin d'échanger avec d'autres parents dans la même problématique. Donc là, on est en train de...
1: Une sorte de café un peu...
0: On est en train de travailler sur ce projet-là. Et puis, on a créé un groupe enfants-jeunes adultes où on propose des animations régulièrement que l'association essaye de financer avec des dons. Alors qu'on essaye de prévoir d'une année sur l'autre. Et puis, quelques subventions aussi également.
1: Et vous touchez un public nombreux ? Enfin, de nombreuses personnes sont concernées, vous contactent ?
0: Oui, un petit peu moins depuis l'année Covid. On a eu une baisse un peu des adhésions. Après, les personnes nous contactent un petit peu des fois pour des questions. Et puis quand on a répondu, on n'a pas de retour. Donc ça, c'est un peu frustrant. Donc c'est vrai qu'on est obligé un petit peu de rapidement demander aux familles de prendre la cotisation pour l'association pour nous permettre quand même de subvenir au minimum, ne serait-ce qu'à nos activités jeunes et au fonctionnement de l'association, quoi. On est de plus en plus dans de la consommation, j'allais dire, des personnes qui viennent ponctuellement pour des questions et qui ne donnent pas suite ensuite. Et pour nous, c'est un petit peu compliqué parce qu'en contrepartie, quand on a besoin de coups de main, ne serait-ce que ce week-end pour tenir le stand ou sur notre journée nationale des 10, en fait, on a peu d'adhérents qui nous répondent favorablement. Et on se sent seul, quoi. On n'est déjà pas nombreuses et en plus, quand on n'a pas de coup de main ponctuellement, c'est encore plus dur.
1: J'imagine bien, et c'est comme c'est parfois le lot de bon nombre d'associations. Vous parliez tout à l'heure par rapport à l'association et l'ouverture aussi un petit peu plus large sur d'autres troubles du langage, avec ce changement qui va s'opérer de nom de l'association. On a l'impression aujourd'hui qu'il y a aussi effectivement cet élargissement, je dirais, des troubles. On parle beaucoup de troubles de l'attention, de troubles... Est-ce que ce sont des troubles qu'on associe aussi aux 10 qui peuvent être peut-être d'un autre ordre? Je ne suis pas spécialiste dans toutes ces questions.
0: Bien sûr, mais... c'est souvent ce qu'on appelle des TDAH, troubles déficitaires de l'attention,
1: TSA, TDAH.
0: Sans hyperactivité. Voilà.
1: Oui.
0: Donc on peut très bien être 10, dysphasique par exemple, être hyperactif et puis avoir un problème d'attention. Voilà, ça c'est d'ailleurs très souvent que ça arrive chez une personne 10.
1: Et alors quel moyen, alors vous au-delà de ce que vous avez annoncé tout à l'heure comme initiative possible, des temps d'échange, de discussion, de rencontres, mais quel autre moyen d'accompagnement sont possibles à mettre en place sur
0: Nous, à notre niveau, c'est de plus en plus difficile parce qu'en fait, au niveau médical, y a de moins en moins de pédopsychiatres pour orienter les familles. Si une famille vient vers nous avec des questionnements alors que l'enfant n'est pas diagnostiqué, c'est difficile d'envoyer la famille chez une orthophoniste parce que c'est pareil, il y a des listes d'attente qui sont vraiment très longues. Donc ça c'est un peu frustrant parce que par moment, on ne peut pas répondre favorablement quoi, comme on le voudrait. Du fait, ça c'est vraiment un manque de moyens réels mais qui est là et voilà, on fait ce qu'on peut mais... Donc c'est vrai que nous, on essaye d'aider quand même avec des petites choses simples pour aider dans la vie quotidienne. Mais si l'enfant n'est pas diagnostiqué, c'est la base de tout. Et on sait que plus la rééducation commence tôt et plus l'enfant va progresser.
1: Oui, et dans la façon aussi, alors vous le disiez, de rééducation et de diagnostic, c'est là aussi où se pose parfois le problème en fait, hein, c'est d'arriver à diagnostiquer le problème de façon précise, évidente, et dans la rééducation et là où j'ai l'impression que parfois aussi quelques polémiques sur les façons de travailler, de rééduquer. On parle beaucoup de traitements médicamenteux sur des TDAH par exemple, qui ne sont sans doute pas que la seule solution. Enfin voilà, j'imagine que là aussi discussion sur l'ensemble de ces un petit peu de ces points, non?
0: Oui, après, c'est vrai qu'un enfant qui a un trouble déficitaire de l'attention, les traitements médicamenteux sont presque miraculeux si l'enfant le supporte bien. Et ça aide énormément à la rééducation, du langage, ça c'est certain. C'est toute la problématique est de trouver le bon médecin, enfin le médecin déjà, pas le bon médecin, mais le médecin pour poser ce diagnostic et puis éventuellement le traitement. Et voilà. Alors les orthophonistes maintenant posent les diagnostics, elles posent un diagnostic, simple. Après, tout ce qui est un peu plus poussé sur ce qui est trouble de l'attention, hyperactivité, c'est à un médecin de le poser.
1: Et là aussi, le champ des professionnels de santé est très large aussi. C'est, vous parlez de pédopsychiatre, mais c'est aussi...
0: neuropédiatre aussi.
1: Oui, ergothérapeute, orthophoniste, voilà. Il y a tout un psychologue, neuropsychologue, c'est tout un ensemble, un champ de métiers associés qui est très large aussi.
0: Bien sûr.
1: D'accord. Et là, vous êtes entouré aussi par justement un peu les, on va dire, ces partenaires-là du secteur plutôt hospitalier ou médico-social ?
0: Non, pas du tout. On a quelques orthophonistes qui adhèrent à notre association, mais c'est tout. Alors après, on a le docteur Damon aussi, qui est quand même bien présent pour l'association, d'ailleurs qui va intervenir là le 11 octobre à la journée nationale des 10. Voilà, après, on a en pénurie de médecins, quoi.
1: D'accord. Alors oui, quelques mots sur cette journée nationale des 10 qui a lieu chaque année, qui eh bien, aura pour une nouvelle édition lieu le 11 octobre prochain.
0: Oui. Hein ?
1: Est-ce que vous pouvez nous en donner justement quelques mots, nous la présenter, nous dire comment ça va se passer, quel est aussi l'objet, alors on l'imagine, de cette journée, comme c'est le cas souvent des journées nationales, c'est de rendre visible, pouvoir informer, communiquer, sensibiliser à une question, une cause ou une autre, celle des 10 en l'occurrence pour cette journée du 11 octobre. Comment va-t-elle se dérouler localement ? Voilà, présentez-nous un petit peu le déroulé, le programme prévu.
0: Alors cette journée, elle va se dérouler le 11 octobre de 10h30 à 17h. Ça sera à la maison de l'emploi de Saint-Étienne. Donc c'est avenue Augustin Dupré.
1: Oui, sur le boulevard, enfin presque, maison de l'emploi. Quoi.
0: Voilà.
1: Secteur Courriot.
0: C'est ça.
1: Voilà.
0: Alors du coup, sur la journée, donc à partir de 10h30, les personnes auront accès à tous les stands. Il y aura un certain nombre de stands, journalistes et quelques-uns. Voilà, on aura la MDPH, on aura une auto-école, on aura un atelier de baskin. Enfin, voilà, c'est très diversifié.
1: Un atelier de
0: baskin, c'est du basket adapté.
1: Ok.
0: Voilà. On devrait avoir aussi une avocate qui est là. Enfin, voilà, c'est très diversifié. Une bibliothèque sonore. Enfin, voilà. Des aides, du soutien, des informations. Les personnes pourront visiter ces stands sur toute la journée. Et puis l'après-midi, à partir de 14h, ça sera plutôt l'espace conférence. Cette année, on va parler... le docteur Damon va intervenir sur les troubles déficitaires de l'attention, avec ou sans hyperactivité. On va aussi parler de l'intelligence artificielle, les aides qui sont apportées par un ergothérapeute. Et puis la plateforme de représentation et de coordination qui vient d'ouvrir là, pour les 6-12 ans. Voilà, va être présenté avec un petit état des lieux de la plateforme qui a été ouverte déjà depuis quelques années pour les 0-6 ans.
1: D'accord.
0: Et puis encore quelques interventions qu'on n'a pas encore, dont on attend quelques réponses.
1: Confirmation.
0: Alors, on aimerait avoir l'éducation nationale si c'est possible, ce serait très intéressant pour nous. Et puis on attend aussi des réponses de France Travail. Voilà, ce qu'on voudrait, parce que c'est les défis à relever en 2025. Donc pour nous, c'était plus faire un petit état des lieux aussi où on en est en 2025. Et puis on aura en fin d'après-midi des témoignages de personnes 10, voilà, qui viendront nous expliquer elles-mêmes comment elles ont vécu les choses, où elles en sont aujourd'hui. Et ces témoignages sont importants parce qu'ils sont souvent vecteurs d'optimisme et de positivité. Voilà, donc on finit en général toujours par une note positive. Enfin, on essaye.
1: Très bien, donc c'est la journée des 10, le 11 octobre prochain.
0: Il y aura bien entendu une restauration rapide sur place.
1: Merci Blandine Rivollier.
0: Merci à vous.
1: Et puis on vous souhaite une bonne fin de journée ici sur ce WEVA, Forum Associatif, avant ce sort de Forum 10 prévu le 11 octobre, qui est la grande journée nationale pour cette grande cause. Donc suivez attentivement via votre association. Peut-être un contact possible pour Avenir 10 Fazilloire, si des auditeurs, auditrices souhaitent vous contacter.
0: Oui, alors...
1: Est-ce que vous auriez un site dédié ou un contact
0: Alors, on peut nous joindre par mail. avenir.disphasie42@proton.me.
1: D'accord.
0: Voilà.
1: Très bien. Merci à vous.
0: Merci.
1: Bonne fin de journée.
0: Vous aussi. Au revoir.
1: Au revoir.

Vous êtes sur Radio Audio 89.5 FM à Saint-Étienne et alentour et vous venez d'entendre Léna Deluxe suivie de Julie Sharp.

On a été dans le Grand Nord canadien, écouter Élie Sapier et sa reprise de Queen en langue Inuktitut. Ça t'a suivi par le groupe The Sirens of Titan. 895.

On a écouté le meilleur groupe grunge du monde, tout simplement. En l'occurrence, Mud Honey, avec un extrait de l'album Plastic Eternity, sorti en 2023 sur le label Sub Pop, puis deux albums parus chez le label français 20 Something, avec Lane et les Stéphanois de Zero Gain. 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

On a écouté le groupe John, extrait de leur album Life Diagrammatic. Ça a été suivi par Audran Trumel et Planète Tumouche, sorti sur Another Record.

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On a écouté Samba de la Muerte, Glock et Brigade Apache sur le 89.5 MHz de Radio Dio à Saint-Étienne et alentour, et sur radiodio.org pour le streaming et les replays.

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1: Populaire et exigeante, l'antenne de Dio t'a proposé Manu Louis, ça a été suivi par Nicki Minaj et à l'instant, Bruit Noir sur le 895.

Bonjour à tous, bonjour à toutes. King of Zoo pour descendre avec vous le fleuve rock'n'roll. Et aujourd'hui, il est bouillant le fleuve, il est bouillonnant. J'espère que vous tenez le choc de la chaleur. On écoute Psychic TV, Gold Star.

On vient donc d'écouter Psychic TV, Good Star. Aujourd'hui, une émission pas très, avec un sujet un peu flottant, un peu large, mais qui destiné à mettre un peu en lumière ceux qui ne l'ont pas bien été ou pas suffisamment été. J'ai eu l'occasion, il n'y a pas très longtemps, d'échanger avec des musiciens. Et dans un groupe, il y a une grosse... Il m'a été dit que dans un groupe, il y a une grosse... il y a deux catégories. Il y a les auteurs-compositeurs et il y a également les arrangeurs. Et c'est souvent le rôle des arrangeurs qui n'a pas été suffisamment mis en avant. Dommage ou pas dommage, c'est un autre débat. Toujours est-il qu'aujourd'hui, on va parler d'eux un peu pour le rendre un petit peu, non pas hommage, mais le rendre la lumière qui leur a pas été donnée. On va écouter Jad Fair. Et puis on reviendra sur le sujet des arrangeurs.

Alors, cette idée de vous parler des arrangeurs, elle m'est venue, comme je vous l'ai dit, d'une discussion avec des musiciens, mais les prémices, ça a été le reportage sur Brian Jones, qui est disponible sur Arte et que je vous conseille vivement. Je ne parle pas d'Arte pour faire mon intelligence, c'est juste pour souligner que ce reportage il est extrêmement bien fait. Donc, revenons à Brian Jones et aux Rolling Stones. Si on prend l'imposante discographie des Stones, il y a quand même très peu de titres qui vont être crédité Brian Jones. La plupart des titres sont crédités Jagger Richards. Comment ils sont arrangés pour répartir les sous, c'est un autre problème. Toujours est-il que l'auteur-compositeur, c'est Jagger Richards. Et Brian Jones figure très peu dans les crédits de chacun des chansons des Rolling Stones. Et pourtant, ce reportage dont je vous parlais met en lumière que son importance a été absolument déterminante, même s'il a vécu comme une supernova, c'est-à-dire pas très longtemps. C'est quand même lui qui a créé les Rolling Stones. Et toute la première partie de l'existence de ce groupe est absolument marquée, mais j'invente rien. Moi qui ai inventé Brian Jones, a été marqué par l'importance de ce garçon dans les titres des Stones. Prenons par exemple Painted Black, crédité Jagger Richards, et qui est peut-être la chanson la plus mythique des Stones. Painted Black, s'il n'y a pas la guitare, le son très si particulier apporté par Brian Jones, c'est un bon titre, mais c'est pas le titre exceptionnel qu'on connaît. Et dans toute la première partie du groupe, Brian Jones a apporté ses idées pour les arrangements des titres, d'où et c'est ce qui a quand même fait décoller entre autres les Rolling Stones. Même si après, ils ont perduré sans, mais toujours est-il que sans, c'était pas pareil qu'avec. Pas, si on parle des Stones, c'est comme dans le temps politique, il faut parler des Beatles, pas de Beatles, sans George Martin. On va écouter Polaroid, roman photo.

On parlait donc des arrangeurs. Évidemment, Brian Jones avec les Stones, comme je vous le rappelais, George Martin avec les Beatles, s'il n'y a pas sa patte sur Strawberry Fields Forever ou d'autres titres, il y a manifestement quelque chose de différent. Alors on est bien d'accord, les arrangeurs, quel que soit leur talent, ils transforment pas des bourriques en cheval de course, mais peut-être que c'est eux qui apportent l'étincelle supplémentaire qui permet au groupe de se hisser à un autre rang, à la marche du dessus, pas de que serait devenu les deux premiers disques de Michael Jackson sans Quincy Jones, on peut se le demander. Mais si on élargit plus largement, les Sex Pistols auraient-ils existé sans Vivian Westwood, qui n'est pas un arrangeur, mais qui est une personne extérieure, qui est très largement intervenue dans peu dans la vie du groupe, mais très largement dans sa naissance. On écoute Graham Nash, Prison Song.

On vient d'écouter donc David Bowie, The Man Who Sold the World. Et on parlait un peu avant des arrangeurs. Et avant David Bowie, on a écouté Phyllis Dwaylon, qui était The Right Track, qui était ce qu'on appelle un rocksteady. Et ça permet de dire aussi que les arrangeurs, ce n'est pas toujours des personnes Pierre-Paul-Jacques. Les arrangeurs, ça peut parfois être la société tout entière. Et c'est ainsi que en Angleterre, il existe un énorme arrangeur qui ont été les Caraïbes. Les groupes anglais ont su écouter ce qui se passait autour d'eux. Clairement bien les assimiler. Et ça n'a pas été le cas de. Ça n'a pas été le cas de tout le monde. En France, par exemple, il n'y a pas eu le même intérêt pour des cultures venues d'ailleurs. Et surtout, alors c'est pas tout à fait vrai parce que ça a quand même existé, mais presque de façon confidentielle. Alors que en Angleterre, c'est une façon de vivre et il n'y a pas de clash sans les Caraïbes. Voilà, ça permet de dire que la société est aussi un arrangeur. On écoute un nouveau titre de David Bowie, Change.

0: On vient d'écouter The Liminess, Salvation. Voilà pour cette émission un peu flottante. J'avais envie de vous parler des arrangeurs. Et plus généralement, on pourra évidemment revenir plus précisément sur leur travail tel qu'il a été, bien que les arrangeurs, il faut se rappeler qu'ils ont été importants aussi à une certaine époque. Certains groupes avaient tellement besoin des arrangeurs qu'ils ne pouvaient pas reproduire leur titre sur scène. Et ça a été un autre aspect du boulot d'arrangeur, si on peut dire ça comme ça, que de permettre au groupe d'enregistrer des disques, même si enfin des titres exceptionnels, même si ces titres-là, à certaines époques, la technologie ne permettait pas toujours de reproduire sur scène. Aujourd'hui, bien entendu, les choses ont évolué. Il y a un peu de choses qu'on ne peut pas faire écouter directement à un public. On va se quitter avec un groupe dont je vous avais passé quelques titres il y a plusieurs mois, mais que j'aime beaucoup, qui est pas très évidemment, qui a pas une grosse notoriété en France. On va se quitter avec eux, c'est Les Mercuriales, qui est un groupe parisien par référence à ces deux tours. Le titre, c'est La Face Nord. On se retrouve la semaine prochaine. King of Zoo, jeudi 14h. D'ici là, essayez de survivre. Les Mercuriales.
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Populaire et exigeante est la ligne musicale de Radio Dio. Elle vous a, dans ce sens, proposé Monica, Dina Abdelwahed et Glabre.

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0: À l'instant, c'était Fiesta en El Vacio, suivi par le Suisse Louis Jucker, en compagnie du nouvel ensemble contemporain. 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

C'était la chanson Power of the Gospel par Ben Harper. Et voici maintenant l'artiste américaine Poor Girl avec un morceau qui s'intitule The Blues. Ça s'écrit P2O R G3R L.

C'était Tricky à l'instant avec le morceau Black Steel. Et bien sûr, la voix de Martina Topley Bird. Voici maintenant le morceau Modern Romance par le groupe new-yorkais Yeah Yeah Yeah.

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Pascal Comelade à l'instant avec le morceau Unicaz. Vous écoutez Radio Duo, voici Adrienne Lenka avec le morceau Zombie Girl.

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c'était Push It par Salt and Pepper. Et juste avant, vous avez entendu le morceau Moore par Zebra Cats. Voici Suicide, Dream Baby Dream.

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1: Dio soutient sa scène locale et on vient d'écouter Monica, suivi du DTP Crew.

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À l'instant, la musique instrumentale du groupe NLF 3, sortie sur Prohibited Records, a été suivie par Madame Brigitte Fontaine. 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
1: C'était Le Butcherettes à l'instant sur Duo en featuring Iggy Pop. Avant ça, c'était King Can et Charles Bradley. Voici la galloise Kate Le Bon.

0: Je me suis dit que la meilleure manière de répondre à l'émission précédente, entièrement consacrée à ce morceau magnifique de Julius Eastman, c'était sans doute de passer l'intégralité de In C, ce qu'on fera probablement. Si c'est pas dans cette saison du morceau caché, ce sera dans une prochaine. Et puis, je viens de changer d'avis parce que j'ai écouté un extrait du prochain album de Bill Callahan. Et au moment où j'enregistre ceci, l'album va sortir dans 2 jours. Donc il n'y a pas encore l'intégralité du disque en écoute. Il y a juste quelques morceaux, notamment celui-ci, Stepping Out for Air, qui est un petit morceau de bravoure et qui me donne des sentiments assez ambivalents, en fait. Ce que fait Terry Riley, ce que fait Eastman, c'est une manière de perpétuer une forme de tradition, mais en lui donnant quand même un petit, une petite touche et un petit tournant particulier. C'est pas anodin que Eastman, par exemple, soit un compositeur afro-américain et qu'il compose ce qui pourrait assez aisément s'appeler une symphonie. L'exemple de Nina Simone qui me vient en tête, dont en fait toute la vie musicale est construite sur une espèce de frustration et de malentendu de départ, qui était qu'elle voulait entrer dans une école de piano et devenir pianiste classique. Ce que fait Bill Callahan, en revanche, c'est lui aussi une forme de perpétuation de quelque chose, qui a un peu la flemme quand même. Alors, ça me rappelle une réponse hilarante qu'il avait faite il y a quelques années à un journaliste qui lui demandait quel est votre plat préféré, et il avait répondu le réchauffé, mais assez parlé de mon dernier album. Et en fait, c'est un peu la réflexion que je me suis faite à l'écoute de Stepping Out for Air. Je me suis dit, il nous refait le coup de la batterie qui se fout à l'envers, quoi. Alors que dans le morceau Ex-Con de son projet précédent, Smog, il y avait déjà ce truc-là où on sent que il avait délibérément gardé cette prise parce que c'était justement là où il se passait un truc intéressant. Sauf que on est en 2026, il a, je sais pas, sans doute la soixantaine, Bill Callahan. Il est fort de tout ce qu'il a fait entre-temps, et il y a un truc un peu remarquable quand même sur ce morceau-là, et j'imagine sur le reste de l'album, sur le point de sortir, c'est la production, c'est somptueux, quoi. C'est d'une beauté, ce son de guitare, ces productions de cuivre, ce son de batterie, tout en fait, tout est ultra intelligent, ultra bien posé. Donc c'est vraiment une espèce d'exemple de production mêlé à une sorte de flemme de « Oh bah tiens, je vais leur refaire le coup du morceau qui part un peu en vrille et voilà, où les lignes comme ça s'écartent un peu les unes des autres. » Il y a un moment de flottement où on ne sait plus trop si ça va partir en une espèce de jam craignos ou si ça va revenir, retomber sur ses pieds. Mais en même temps, c'est un moule formidable pour quiconque veut essayer d'écrire une belle chanson, en fait. C'est vraiment comme une sorte de maître étalon à chaque fois qu'il arrive à reproduire sur chacun de ses albums, avec le coup de la batterie qui se fout à l'envers, quoi.
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dans ce mouvement bizarre que fait Bill Callahan depuis de nombreuses années entre stagner et avancer à petits pas, reculer parfois, et toujours dans quelque chose qui lui ressemble intensément à chaque fois. C'est à chaque fois aussi beau, c'est à chaque fois des paroles souvent à crever de rire, ou en tout cas extrêmement bien senties. Il y a quelque chose qui tient du patrimoine, de l'héritage, et ça s'inscrivait beaucoup dans sa façon de danser sur scène. Je ne sais pas si tu te souviens quand on l'avait vu, il y a très longtemps maintenant. C'est quelque chose aussi qu'il a perpétué dans pas mal de ses concerts, jusqu'à devenir une figure mythique scénique, comme le pas de Chuck Berry, ou il y a le pas de Bill Callahan, cette espèce de mélange entre un... Je sais pas, c'est même pas un mélange, c'est un Elvis Presley fatigué. C'est un Elvis Presley feignant, quoi. C'est drôle d'aborder la feignantise avec Bill Callahan. Il y avait vraiment de ça dans ses premiers albums très fait maison, très lo-fi. Il y avait ce côté très canapé défoncé, musique de canapé défoncé. Et puis avec le temps, il a gagné en sublime aussi, parce que la valeur des arrangements et de la production a augmenté. Ouais, mais voilà, ce mouvement entre stagnation et petit pas en avant, ça me fait penser à quelque chose découvert assez récemment et qui m'a vraiment percé l'oreille et le cerveau. C'est un disque de Philippe Coran and the Artistic Heritage Ensemble. Voilà, rien que dans le titre déjà, ça contient tout ce que je viens de dire. Il y a le heritage, il y a le patrimoine, il y a le côté artistique bien sûr, et puis l'ensemble, c'est ce qui fait le cœur de ce disque et de cette musique. Parce qu'en fait, cette musique, on peut avoir l'impression de l'avoir déjà entendue, notamment chez, je sais pas moi, Sun Ra ou Eddie Gale, des gens comme ça qui vont constituer un orchestre de jazz et mettre un chœur... qui stagne en avant, souvent des slogans. Sun Ra est le magicien de ça, et puis les albums d'Eddie Gale s'inscrivent exactement là-dedans aussi. Mais ce morceau de Philippe Coran et du Artistic Heritage Ensemble, c'est à la fois ça. Et à la fois, c'est quelque chose que j'ai jamais entendu par ailleurs. J'ai l'impression que j'ai jamais entendu une musique comme ça. Et pourtant, je pense que ça pourrait constituer un de nos fantasmes. Tu me diras.

0: C'est de la musique qui fait bouger le paysage, clairement. Je peux te dire que mon retour à vélo du boulot était épique. Avec ce monsieur Coran. Et j'espère que les gens qui écoutent ont vu leur paysage se mouvoir autour d'eux aussi en entendant ça. Alors c'est marrant parce que il y a deux choses auxquelles ça m'a fait penser, trois peut-être. Les trois choses auxquelles ça m'a fait penser immédiatement, ce sont plutôt des choses qui découlent en fait de ce type de musique et peut-être même de ce morceau en fait. Ce serait donc la matrice. Déjà au niveau de l'esthétique sonore, j'ai pensé tout de suite à Solex. Parce qu'il y a un truc comme ça qui se passe dans les médiums aigus et qui manifestement lui plaît bien à cette musicienne parce que c'est souvent vers ça qu'elle va dans le traitement du son, dans le mixage. Et clairement ce morceau-là que tu m'as envoyé en fait pourrait être un truc qu'elle a samplé. Et un peu dans ce style-là, moins pour des raisons d'identité sonore, mais plus pour la construction du morceau.
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0: J'ai aussi pensé aux Chemical Brothers, notamment parce qu'il y a cette espèce de rituel mélodique là qui revient. Et en fait, ça pourrait être un break d'une chanson des Chemical Brothers. Et j'ai aussi pensé à Kill the Vultures, là aussi parce que ce morceau-là, cette musique-là pourrait

parlait de petites surprises du chef il n'y a pas si longtemps dans le morceau caché. Ces chansons où, au bout de quelques minutes, se révèle un élément surprenant et souvent la petite accroche qui fait que on y revient et que on tombe sous le charme pour de bon d'un morceau qui déjà nous avait attiré l'oreille. Et je viens de vivre ça à l'instant, donc j'ai envie de le partager tout de suite. C'est un morceau qui s'appelle Gole Sang. La chanteuse, elle est iranienne, elle s'appelle Hayedeh. Je ne suis pas sûr de prononcer correctement, malheureusement. Et il se passe autour de 3 minutes quelque chose d'assez magnifique et d'assez hors du temps, finalement, plutôt que postmoderne. C'est cette incursion du charlet, d'un seul coup, comme ça, qui arrive et qui donne comme un petit twist super intéressant à ce morceau qui est déjà magnifique et qui a déjà des arrangements de cordes assez somptueux.

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4: 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La carte blanche de la semaine est donnée à la radio Pays de Guéret pour la présentation de Marasme, un label associatif, indépendant, éclectique et anticonformiste, vouant une passion pour le vinyle au pressage limité. Côté découverte, la scène belge est à l'honneur sur votre radio Ferrarock avec Aurélie Muller, aka Vilain Tigre, qui compose une bande originale rêvée d'un film qui n'existe pas vraiment, et Futuro Pelo pour la sortie de Sketches of Loss. Ancien membre de Sporto Cantes, Benjamin Sportes œuvre depuis une dizaine d'années sous l'alias de Futuro Pelo. Avec Sketches of Loss, il signe un condensé de son cheminement musical marqué par le deuil. Écoute et interview par Natacha de Radio Balade à Esperanza.

0: vient de s'écouter le morceau The File qui se trouve sur un nouvel album du projet Futuro Pelo, un projet de Benjamin Sportes et le nom de l'album c'est Sketches of Loss. Bonjour Benjamin.
1: Bonjour.
0: Sketches of Loss est très lié au deuil et à la résilience. À quel moment as-tu senti que cet album devrait absolument exister?
1: Ça a été très progressif, en fait. C'était empirique. En 2024, j'ai perdu un petit garçon qui est né, qui a vécu 6 jours et puis qui est mort dans nos bras. Puis, donc, il y a eu le choc-là, cette traversée-là, où, dans l'incapacité de penser à la musique, de penser à tout ce qui était le passé, en fait. Tout d'un coup, voilà. Il fallait traverser ce moment-là, heure par heure, minute par minute, jour par jour, sans vraiment savoir quelle était la suite, en fait. Voilà. Donc, ça a été 8-9 mois comme ça de traverser de ça, de réapprendre un peu à dialoguer avec le monde qui vous entoure, qui lui s'est pas arrêté. Vous vous êtes arrêté brutalement et le monde ne s'arrête pas. Hein, donc, faut que. Voilà.
0: Ouais, continue.
1: Et puis, on m'a proposé d'intégrer un lieu à Bruxelles. Qui s'appelle Le Bunk, qui est une pépinière d'artistes dans un vieux bâtiment brutaliste de 6000 m2 dans lequel chacun a fabriqué ses studios. Et moi, j'ai eu l'opportunité de fabriquer mon studio. Et je me suis dit, je vais recommencer par ça, en fait. Je vais construire mon outil de travail, quitte même à le louer si jamais je me sens plus de recomposer ou quoi que ce soit. Mais il fallait que je passe par quelque chose de qui me traverse, et puis qu'il soit quelque chose de manuel, sans mental, sans rien.
0: Oui.
1: Donc j'ai reconstruit ce studio et à partir de ce moment-là, quand je l'ai terminé, j'ai repris des instruments que j'avais pas utilisés depuis une dizaine d'années, parce que même 15 ans, parce que moi je suis parti dans un avec Sporto Cantes et Futuro Pelo, des parties très électroniques et beaucoup de sampling et tout ça.
0: Oui, voilà, effectivement, je voulais demander parce que j'ai lu que tu as arrêté de jouer de la guitare pendant 10 ans au moins. Est-ce que tu as fait pas du tout la musique tu avais plutôt style électronique qui a pas forcément demandé un instrument comme la guitare, c'est ça?
1: Oui, c'est pas parce que j'utilisais pas de guitare que j'ai arrêté la musique. Grâce au sample, en fait, pendant des années, j'ai fait des albums avec Pedo, avec mon projet de chanson Sportes et tout ça. J'ai fait des disques avec guitare et tout ça. Mais en fait, un jour, j'ai au moment du sampling et des sampleurs et tout ça, j'ai commencé à vraiment trouver une voix là-dedans et une expression musicale qui m'intéressait vraiment pour créer des espaces musicaux, des décors musicaux, quelque chose de très cinématographique. Et donc, à partir des années 98-99, j'ai commencé à utiliser le sampler, le sampling, et ça m'a jamais quitté. Ça m'a nourri pendant 20 ans, quoi. Et sauf que là, en fait, je crois que j'étais arrivé à ce moment de césure jours de la mort de mon petit, a fait que tout d'un coup, j'ai peut-être très certainement eu besoin de revenir aux basiques, quoi. Toutes les choses qui, moi, m'ont amené à la musique, à la scène, c'était le rock'n'roll, et c'était Elvis Presley, c'était les Stooges, les Clash, et tout ça. Donc, je sais pas, ça, il y a eu cette espèce de besoin de revenir là-dedans, et c'est pour ça que j'ai ressorti une guitare un peu inconsciemment.
0: Tu as ramené à retoucher les cordes,
1: voilà.
0: Ton petit-fils. Alors, je voulais savoir aussi, parce que tu es sur scène depuis 1983 quand même, c'est plus long que moi, je suis sur cette planète. Et qu'est-ce qui a changé de manière la plus radicale dans la scène musicale depuis 1983 pour toi?
1: J'ai l'impression qu'en fait, ça s'est démocratisé la musique dans le sens où au départ c'était vraiment, enfin moi je me rappelle quand j'ai voulu faire de la musique, mon père m'a toujours dit non mais n'importe quoi, tu vas faire quoi, enfin tu vas jamais vivre de ça, tu vas jamais,
0: ou alors
1: si tu fais de la musique,
0: des parents,
1: voilà, si tu fais de la musique faut aller au conservatoire apprendre les notes, enfin faut devenir Mozart ou alors tu fais pas de musique, quoi. Moi ce qui m'intéressait c'était l'énergie du rock'n'roll, en fait c'est là-dedans que je me suis vu exciter, et ça ils pouvaient pas l'entendre, donc et là-dedans je trouvais que beaucoup de gens qui étaient outsiders ou bord cadre ou des gens qui étaient un peu en dehors la société se retrouvait là-dedans. Moi, très vite, j'ai intégré aussi un collectif qui s'appelait les Bar Rock à Paris dans les années 80. C'était une toute petite association qui faisait tourner des groupes dans un lieu, dans le 20e arrondissement à Paris, un lieu qui n'était pas du tout à la mode. Et on se retrouvait tous là et il y avait les Vampas, le début de la Manonevra, des Négresses Vertes, des Perruriers Noirs, enfin toute cette veine-là du rock alternatif français et parisien se retrouvait là. Et on était vraiment des gens bord 4, quoi, des gens qui se reconnaissaient là-dedans et qui, c'est là-dedans qu'ils puisaient leur énergie et leur vérité. Et il y avait des gens de toutes sortes de milieux, mais c'était des gens qui étaient habités par ça. Et j'ai l'impression que depuis, en fait, ces années-là, alors je ne veux pas passer pour un vieux con, évidemment,
0: Non.
1: 59 ans, je vais en avoir 60, et on pense toujours qu'on avait la vérité, nous, à l'époque, et que maintenant, ça se délite. Alors, il y a très certainement de ça dans ce que je rapporte, mais je pense aussi qu'en tant qu'amateur de musique, amoureux de la musique, et l'ayant vécu, j'ai quand même l'impression qu'il y a beaucoup plus de gens maintenant qui ont accès aux instruments et aux applications digitales pour faire de la musique, donc beaucoup plus de gens qui font de la musique, et que c'est moins un tabou de faire de la musique, même dans les familles bourgeoises, je dirais. Et du coup, il y a beaucoup de tout ce pont-là de la société aussi qui a eu accès à la musique et qui s'est approprié les labels, les systèmes de production, les artistes. Et ça a créé toute une espèce de vague comme ça de gens qui, bah, finalement, c'était devenu un métier comme un autre, quoi. Et c'est là-dedans où je pense que les gens qui n'ont que ça comme moyen d'expression ou moyen d'exister sont un peu effacés là-dedans. C'est-à-dire qu'ils ont été
0: Ouais.
1: un peu dilués dans tout un coup cette masse de gens qui se sont appropriés, en fait, ce médium-là.

0: déplacé ton centre de vie de Paris à Bruxelles. Justement, ouais. Quelle différence vois-tu entre la scène musicale de Bruxelles et Paris ?
1: Mais justement, en fait, moi, je me suis senti totalement asséché à Paris. C'est-à-dire que, créativement parlant, j'arrivais plus, en fait, à... Je trouvais que tout était très réseauté, très codifié, qu'il fallait connaître un tel et un tel pour avoir accès à telle ou telle salle, ou telle production, ou tel studio pour enregistrer ou mixer. Que tout était compliqué, en fait. Et je me suis dit, en fait, bon, le fait qu'on m'ait aussi éjecté de l'appartement dans lequel je vivais depuis 25 ans a aidé à prendre une décision comme ça. Mais j'ai dit à ma compagne et ma fille, j'ai dit, il faut qu'on bouge, en fait. Il faut partir. Et je me suis dit que Bruxelles était encore une zone un peu grise, qui était très un carrefour international aussi, où à travers cette ville-là, on pouvait aussi avoir accès à l'Allemagne, à la Hollande, à l'Angleterre, peut-être plus facilement qu'en France et à Paris, qui est très franco-français, en fait. Qui est très, très, très. Il y a le quota de chansons françaises, de musique française à la radio, donc qui est super pour les artistes en France. Mais du coup, ça cloisonne beaucoup, en fait, les choses. Et il y a tout un système de réseautage français et parisien qui fait que si on ne fait pas partie de ça, on n'existe pas. Voilà. Et je trouve qu'à Bruxelles, et d'ailleurs, le lieu que j'ai intégré à Anderlecht, le Bunk, qui est un lieu que la ville a donné pour 1,75€ du mètre carré à cette association, c'est-à-dire qui est inespéré. C'est-à-dire que moi, je paye 1 400€ pour 20 mètres carrés par an.
0: Ah oui, c'est un bon prix.
1: Où est-ce qu'on trouve ça ? Enfin, c'est-à-dire qu'on peut encore habiter.
0: Je crois pas à Paris.
1: Voilà. On peut créer, on peut continuer à travailler sans avoir un pistolet sur la tempe en vous disant chaque mois comment tu payes ton loyer et ton studio justement, et avoir une vie décente. Et il y a encore des endroits où c'est possible.
0: Alors, Bruxelles aime ses artistes mieux que Paris.
1: Ouais.
0: Je voulais savoir, ton style est un mélange sauvage entre Nick Cave et l'urgence brute de Gun Club, croisant l'énergie de Stooges avec électro-punk de Jamie T et le flow incisif de Genesis Owusu. Quels sont aujourd'hui tes trois groupes ou artistes most beloved, ceux que tu écoutes et admires le plus en ce moment?
1: C'est compliqué parce que c'est des périodes. Hein. Il y a certains mois où on écoute en boucle un artiste et puis après on passe sur un autre pendant trois mois. Je sais pas, moi je reviens beaucoup à des vieux trucs aussi. En effet, Nick Cave, c'est quelqu'un que j'ai pas mal suivi, surtout, enfin, moi j'ai lu son livre d'interview qu'il a sorti, qu'il a donné à ce journaliste irlandais, et qui décrit toute sa carrière, et puis comment il a traversé la mort de son fils qui est tombé de cette falaise, et moi je l'ai lu un an avant la mort de mon fils, et tout d'un coup il y a eu une résonance là-dedans, qui était incroyable, et quand je l'ai vu en concert, ça parlait tellement à mon expérience et à tout ça, donc il y a des choses comme ça qui sont des empreintes émotionnelles comme ça avec certains artistes qui sont assez indélébiles, parce qu'elles font écho à votre vie, elles font écho à ce que vous vivez. Il y a les Sleaford Mods aussi, qui pour moi sont la preuve qu'on peut encore faire de la musique, passer la cinquantaine, et que ça peut être encore actuel, et ça peut encore attirer des jeunes générations, et ça c'est génial, parce que pour des artistes qui continuent à faire de la musique, il n'y a pas de jeunisme, en fait, c'est-à-dire qu'on se dit, non, jusqu'au bout, on peut le faire, quoi. J'ai aussi vu Patti Smith, que j'avais jamais vu sur scène. Je l'avais jamais vu et je l'ai vu pour la première fois il y a 4 ans à Bruxelles et j'étais assis par terre tellement elle m'a bluffé, quoi. Genre, c'était, j'ai vu là une espèce de prêtresse indienne, Sioux, qui était totalement habitée. Je me suis dit, ouais, d'accord, elle a 76 ans et elle peut encore, comme ça, drainer cette énergie, voilà. Il y a une autre artiste qui s'appelle Angelica Liddell, mais qui n'est pas du tout, musicienne, mais qui est une artiste performeuse dans le théâtre et une très très grande écrivaine, qui fait des spectacles très très radicaux et qui pour moi sont aussi l'équivalent d'un... Je sais pas, je dirais en fait, ça génère la même énergie que pouvait générer Iggy Pop avec les Stooges à l'époque, ou les New York Dolls, ou les Clash, ou les Sex Pistols. C'est-à-dire qu'il y a une urgence ancrée dans une vérité de vie tellement forte, et en même temps avec une écriture littéraire qui est tellement puissante aussi que on peut penser à Shakespeare, on peut penser à tout ça. Donc c'est tous ces artistes-là, moi, qui me font vibrer. C'est-à-dire que c'est des gens qui vous parlent de la vie, de ce qu'elle a de dur, de ce qu'elle a de belle, de ce qu'elle a de plus vibrante, et que ça passe par le théâtre, ça passe par la danse, ça passe par le rock'n'roll, ça passe par la musique, c'est peu importe en fait. En fait, c'est surtout des artistes de scène, en fait, des artistes qui, à travers la scène et à travers le corps, font passer un message. Et moi, je crois que c'est ça qui m'a toujours porté dans la musique, en fait.
0: Et pour revenir à ton nouvel album, est-ce que tu veux me raconter un peu le processus de création de l'album et comment écris-tu généralement tes textes et combien de temps s'est écroulé entre le premier jour, le moment où tu as décidé de faire cet album, et la fin des enregistrements?
1: Mais en fait, ça a été un processus assez rapide. C'est-à-dire qu'à partir du moment où j'ai fini de construire le studio, que j'ai branché mes instruments, que j'ai commencé à rejouer jouer. D'abord, je faisais tourner des boucles de batterie sur lesquelles je jouais de la basse, qui n'est pas du tout mon instrument, encore une fois. Mais j'ai commencé à trouver une énergie là-dedans. Et puis là-dedans, je rajoutais des guitares. Et puis j'écrivais des textes au fur et à mesure où j'allais prendre des bouts de textes que j'avais écrits par-ci, par-là, que j'essayais de coller dedans, je sais pas. Et puis en fait, des choses sont venues de façon très empirique. Je posais un mot qui en amenait un autre, et puis tout d'un coup, de tout ce que je traversais. En plus de ça, en plein milieu de l'enregistrement de cet album-là, ma mère m'a appelé pour me dire qu'on avait découvert mon père mort dans son appartement. Donc c'était en fait ça a été encore un élément en plus, qui a été très, très déstabilisant, et j'étais pratiquement sur les deux tiers de l'enregistrement de l'album. Et donc c'est encore un événement qui a tout ébranlé, mais qui est venu nourrir d'autant plus l'aspect créatif de ce que j'amenais, quoi. Donc d'une certaine façon, j'ai solidifié avec la mort de mon père une écriture et une direction artistique qui s'est encore plus ciselée avec cet événement-là, qui est un événement assez, assez violent, parce que voilà, on l'a découvert dans des situations assez dramatiques. Et donc le morceau Got to Lose sont des paroles directement inspirées de cet événement-là. Donc c'est un des derniers morceaux que j'ai écrit, qui est directement inspiré de la mort de mon père. Donc tout ça s'est fait dans une espèce d'urgence, sans y réfléchir. Je faisais des diagrammes de guitare comme ça, des patterns comme ça, que après je découpais, je sélectionnais les meilleures parties. Mais ça s'est fait assez rapidement en fait, et assez instinctivement, pas du tout de réflexion. Ça passait vraiment par le corps, par le corps et par le fait de pouvoir redonner vie à la guitare, parce que la guitare aussi c'est très physique, une expression très sensorielle. On a la main mise dessus, c'est-à-dire que tout est très voilà, très tactile, très on peut changer une note en 2 secondes, on peut tout de suite moduler, donner un ton plus grave, plus aigu, plus, je sais pas, il y avait quelque chose de très physique aussi là-dedans. Donc en l'espace de 8 mois, j'ai fait l'album, quoi. Même pas, j'ai fini le studio en février 2025, et je crois qu'en septembre, qu'on bouclait mon dernier morceau, quoi.
0: Oui, c'est assez vite.
1: Ouais.
0: Oui, tu as construit un très bon album en tout cas. Voilà, Benjamin, je te remercie beaucoup. Et on va se quitter avec le dernier morceau, Stromboli. Si je ne me trompe pas, c'était le premier single, un extrait de cet album.
1: Ouais, exactement, qui est
0: Super.
1: sorti il y a un mois et demi. Ouais.
0: Ok, ben, merci beaucoup, Benjamin.
1: Ben,
0: À
1: merci à
0: bientôt.
1: vous.
0: Ciao,
1: Ouais,
0: ciao.
1: au revoir. Au revoir.

La suite de ce magazine dédié aux découvertes musicales est une traversée sonore dans un film sans fin, celui qu'on se fait dans nos têtes ou qui se crée à l'écoute de cette bande originale du film imaginaire d'Aurélie Muller. Écoute et interview par Yann de Canal B à Rennes.

0: dans l'émission Dig Dig Diggers, le magazine hebdomadaire des radios de la Ferrarock. On va parler pendant quelques instants avec Aurélie Müller. Bonjour Aurélie.
1: Bonjour Yann. Bonjour à tous et à toutes.
0: De cette bande originale d'un film imaginaire, musique de Vilain Tigre, mais je pense que Vilain Tigre c'est Aurélie Müller en fait, sorti chez Cléo Records le 6 mai. Une ambiance souhaitée, propice aux rêves. On doline doucement de la tête au début de l'album, il y a des sons aquatiques qui vont apparaître, un saxophone un poil cheesy peut-être, mais qui nous rappelle le solo du Playground Love de Air pour le Virgin Suicides de Sofia Coppola. Allez, on plonge dans cette bande originale d'un film imaginaire, je le répète. Alors depuis plus de 20 ans, tu as pu travailler avec de nombreux groupes et tu as participé à des projets musicaux. On pense à Melangalia, Soyun Caballo, Blondie Brownie, Trésor. Tu as aussi collaboré avec Bright Eyes, Will Oldham, Kate Stables, du beau monde. Depuis combien de temps avais-tu en tête cette BO imaginaire?
1: Alors je pense qu'elle est en moi depuis toute petite, parce que je suis quelqu'un qui a été baigné par des univers très contrastés. Je pense que c'est Chantal Goya et les Berruriers Noirs qui m'ont menée à la musique et à ce que je fais actuellement. Donc c'est ce grand écart entre le monde imaginaire et la dureté du monde réel qui m'amène à proposer par les sons un voyage en soi dans une réalité qui, somme toute, est tout aussi vraie que le réel, je pense. J'ai commencé la musique pas si jeune, j'ai commencé vers 13-14 ans dans le but de faire des concerts de rock et d'avoir une guitare électrique qui fait de la disto, de l'overdrive et beaucoup de bruit. Et petit à petit, je me suis plutôt dirigée vers procurer des sensations agréables et essayer d'emmener les gens dans cet esprit, de se faire du bien pour être mieux. J'ai fait des études de montage dans une école de cinéma en Belgique, l'IAD, l'Institut des arts de diffusion. J'ai fait des études de script montage. Donc ça, c'est mon diplôme. Et j'ai commencé à travailler pour les Frères Dardenne. Et j'ai commencé, mon premier boulot, c'était assistante montage son de Rosetta pour aller à Cannes. C'est eux qui m'ont emmenée dans l'univers du montage son et des sons réels. Le travail que je faisais pour eux était assez particulier parce que il n'y a absolument pas de post-synchro, donc il n'y a pas de son réenregistré après le tournage dans Rosetta et dans les films des Frères Dardenne. Donc tous les sons utilisés sont des sons seuls qui ont été pris au moment du tournage et qui sont resynchronisés pour coller aux images. Et dans ce travail que je faisais pour Rosetta, il a été question justement d'enlever aussi des éléments qui pouvaient paraître, qui pouvaient sembler être de la post-synchro, qui pouvaient ressembler à de l'ajout de fiction. Ce travail très précis m'a donné envie de mêler de la réalité à de la musique, musique qui est ma grande passion et qui est le monde dans lequel je préfère déambuler plus que l'image.
0: On écoute depuis le début de cette discussion avec Aurélie Müller, on a écouté en tout cas tout à l'heure un extrait du titre Retour, Accès, Rebond, un des morceaux chantés de l'album, un album très instrumental tout de même, mais qui a quand même beaucoup de parties chantées. Alors tu parlais du travail de montage son avec les Frères Dardenne, c'est sans doute ça qui t'a inspiré aussi pour l'enchaînement des morceaux et l'habillage sonore qui font penser à de véritables séquences de films. Il y a des ambiances de field recording d'ailleurs.
1: Je les ai fait principalement à Marseille. J'ai travaillé pas mal avec la réalisatrice Manon Gary, qui était avec moi aux études en cinéma, et qui habite à Marseille. Et j'ai pu bénéficier de son logement pendant pas mal de temps, ce qui m'a permis d'enregistrer des sons, de partir avec mon enregistreur et d'enregistrer des sons qui, moi, me font voyager. Et pour moi, un album, c'est aussi ce qui se passe entre les morceaux et comment on passe de l'un à l'autre. C'est très important pour moi de ne pas décrocher, comme dans un film, qui est une sorte de narration et qu'on puisse être emmené vers la plage suivante.
0: Alors les plages musicales et puis pas seulement, les plages où on entend les vagues un petit peu loin, en tout cas on entend des sons aquatiques beaucoup sur

0: cet album. J'ai envie de présenter un peu la pochette où on te voit toi de dos, tu portes ce t-shirt orné d'un tigre, alors pas si vilain que ça, selon moi, mais bon. Et on te voit casque audio sur les oreilles, et face à toi un coucher de soleil qu'on pourrait imaginer au Vietnam, mais en vérité cette photo elle a été prise où? À Bruxelles, à Omaha, à Marseille, à Genève?
1: Alors, c'est réellement une photo d'un coucher de soleil de Malmousque. Et le tigre sur la veste, c'est un tigre fait par un artiste qui s'appelle Bente. Ce tigre, pour moi, c'est un peu mon Hobbes de Calvin et Hobbes, à savoir, vilain tigre, c'est la part plus imaginaire et plus ludique d'Aurélie Muller. C'est se permettre de faire que le réel devient vivant, à Malmousque ou ailleurs.
0: On va écouter un morceau qui va nous emmener dans des trains, le titre Deep Night. Avant ça, tout de même, est-ce que tu peux, Aurélie, nous donner une histoire de ce film qui n'existe pas? Est-ce que toi, tu l'as en tête, cette histoire-là?
1: Alors, j'ai pas mal de fragments de cette histoire et c'est ce que je développe aussi en live pour présenter l'album. Donc, j'organise des ciné-concerts dans des salles de cinéma. J'y présente un fragment de mon film imaginaire qui est une grande déambulation, mais qui se passe toujours bien. Je pense que le morceau Deep Night est peut-être la partie la plus intrigante de ce film imaginaire, mais ça va pas plus loin. Il y aura pas d'autres surprises, il n'y aura jamais de drame. Il s'agit de chercher, de se laisser aller, de chercher quelque chose. C'est une quête, voilà, mais c'est ma quête. Et la mienne, elle me concerne, et puis la vôtre, elle m'intéresse.

0: Vous entendiez à l'instant le titre Deep Night, extrait de cette bande originale du film imaginaire d'Aurélie Müller, avec qui on parle aujourd'hui dans Dig Dig Diggers. La musique est de Vilain Tigre. Vilain Tigre, en fait, c'est Aurélie Müller, mais pas toute seule, parce qu'il y a quelques musiciens qui t'accompagnent. On peut noter les vents de Jérôme Bensoussan, on peut entendre saxophone, clarinette, trompette, à la basse Daniel Offerman de Girls in Hawaii, et puis avec qui tu as travaillé dans Trésor. Les batteries sont de Boris Grundenberger. Il n'y a pas que des batteries, il y a des boîtes à rythme aussi légères, et puis un mixage aux petits oignons de Vincent Poujol. Tu as préféré ne pas le faire toute seule alors que tu aurais pu le faire, ce mixage.
1: Je travaille vraiment jamais toute seule. J'ai toujours pensé qu'il y a plus dans plusieurs têtes. Ici, c'est mon projet solo. En général, je travaille toujours dans des duos ou dans des groupes. Ce projet-ci, Vilain Tigre, c'est mon projet solo, mais je pense que c'est le projet finalement qui réunit le plus de collaborateurs et de collaboratrices. Parce que il y a eu beaucoup d'interactions, même de réflexions avec plein de gens. Donc les noms que tu cites là sont les participants à l'enregistrement, mais il y a énormément, énormément de personnes qui ont participé à cet album sur le fond, sur la forme, sur la réflexion, sur le questionnement justement de la place de l'imaginaire dans nos réalités. J'aurais pu tout faire toute seule, mais je vois rarement l'intérêt de faire les choses toute seule.
0: Tu as dit, je voulais faire cette BO pour convaincre David Lynch que j'étais sa future compositrice attitrée. J'ai loupé le coche. Eh oui, David Lynch n'est plus. Il ne te demandera donc pas de BO, mais peut-être que Sofia Coppola pourra le faire pour un prochain film ou Céline Sciamma. Est-ce que tu as des réalisateurs et actrices en tête avec lesquels tu vas travailler ou finalement ça se fera si ça se fait, mais tu vas pas aller le provoquer plus que ça?
1: Et je vais travailler avec une jeune réalisatrice bruxelloise pour son court-métrage. Mais principalement, globalement, je rêve de faire ça, mais j'ai un peu peur aussi, j'avoue. J'ai un peu peur de me retrouver. Enfin, si David Lynch m'avait contacté, je pense que j'aurais été tellement fan que peut-être j'aurais perdu tout talent ou toute réflexion autour de son propos. Il faut quand même bien avouer ça. Miranda July, j'adorerais hein, travailler avec elle, pour elle, mais de façon plus concrète. Là, ce qui m'intéresse le plus, c'est de travailler avec tout le monde, à savoir, je voudrais vraiment que les gens entrent dans un film, dans leur film imaginaire avec cette bande originale, et c'est ça mon graal actuel. Je suis pas influencée principalement par les musiques de films, mais plutôt par des groupes. Il y a vraiment énormément de groupes. Mais franchement, je dirais que c'est de Chantal Goya au Béruriers Noirs. Hein. Ça brasse aussi large.
0: Quelque part entre Chantal Goya et les Béruriers Noirs, il y a l'album Nino et Radia de Nino Ferrer et sa compagne en 1974. Et puis sur cet album, il y a le morceau Looking for You, qui est un monstre de pop, hein, langoureuse, au groove sinueux, hypnotique, avec des claviers, des basses bien 70s, mais toujours intemporelles. Toi, tu as décidé de la reprendre sur l'album et tu inverses les rôles, en fait. La voix féminine est plus en avant. Contrairement à la version originale, pourquoi tu l'as repris, cette chanson-là?
1: Alors la véritable raison, c'est que c'était pendant les confinements là, et que j'ai découvert cet album à ce moment-là. L'album sur lequel figure Le Sud, d'ailleurs, qui était d'abord en anglais. J'ai découvert ce morceau, j'ai flashé sur ce morceau. Et comme j'avais énormément de temps, je me suis dit, tiens, allons-y, on va le reprendre. Et ce que j'aime dans ma version, alors je préfère évidemment celle de Nino et Radia, évidemment, mais dans ma version, ce que j'aime, c'est qu'il s'agit plus d'une quête justement de quelque chose que de quelqu'un, que d'un être. Et je voulais rendre ça sur cet album justement et sur cette bande originale d'un film imaginaire justement, la recherche de... Mais ça peut être la recherche de soi, la recherche d'une intimité, la recherche d'un ailleurs. La version originale est vraiment fantastique. Il y a ce que j'appelle un solo de moto dedans. J'ai pas repris cette partie-là parce qu'elle est tellement incroyable. Je vous invite vraiment à aller écouter Allez, écoutez Looking for You.
0: Mais sur la bande originale du film imaginaire d'Aurélie Muller, il n'y a pas de solo de moto peut-être, mais il y a des solos de train, des solos de bateau, des solos de cours d'eau, beaucoup de ces ambiances hein, que j'ai décrites tout à l'heure. Tu es en ce moment en résidence justement pour donner la version en ciné-concert de l'album. Ça va ressembler à quoi?
1: Ça va ressembler à quelque chose qu'il faut venir voir. Ça va ressembler à entre 45 minutes et 1 heure d'immersion dans justement des sons réels agréables et des musiques et des propositions de textes, des propositions vocales, des propositions musicales, toujours tournées vers quelque chose d'agréable avec du suspense.
0: Il y a des paroles tout de même très très impressionnistes, je trouve. C'est des mots comme ça. Je pense notamment à cette chanson Le Port où tu parles du temps, des gens, des moments. C'est comme ça, des suites de mots un petit peu l'écriture automatique, j'ai l'impression. Beaucoup d'instrumentaux. Est-ce que finalement, c'est ça l'histoire, c'est qu'on se raconte son film et que les mots sont là pour être un instrument, une mélodie?
1: Alors, moi, dans mes intentions, il y a toujours, c'est toujours très précis. Mais ce qui m'intéresse, c'est de savoir vers où les gens vont aller, eux. Donc, j'aime ne pas expliquer les démarches des textes, mais ils sont toujours très travaillés et je connais leur histoire très, très bien. J'opère un brouillage de pistes volontaires pour que les gens puissent aller vraiment dans leur histoire. Je me rappelle d'un des premiers morceaux que j'ai écrit il y a longtemps, qui concernait quelque chose de très prosaïque. Enfin, c'était l'attente d'un homme, hein, un truc assez classique, bateau, quoi. Et puis, une amie m'a dit, oh, j'adore vraiment ce morceau qui parle du décès de ton proche. Et c'était pas du tout mon intention, mais par contre, c'est l'endroit où elle est allée. Et j'aime que les endroits se déplacent et que chaque personne puisse se raconter son histoire. Le morceau dont tu parles, il parle du temps des gens. En fait, la clé de ce morceau se trouve dans le titre. Voilà, je dépose ça là pour ceux qui voudront aller chercher la clé du morceau.
0: Vous pourrez voyager en écoutant la bande originale du film imaginaire d'Aurélie Muller. C'est une musique de Vilain Tigre, alias Aurélie et tous ceux et celles qui l'ont accompagné. C'est sorti sur Cléo Records le 6 mai dernier. Merci Aurélie de nous avoir parlé de l'album. On va terminer avec ce qui est sans doute le générique de fin de cette BO imaginaire, puisqu'il s'appelle Bye. Et c'est toujours la légèreté qui prime, je trouve, dans cet album. Léger comme un nuage, je trouve.
1: C'est beau ça, merci.
0: Merci beaucoup et longue vie à Vilain Tigre.
1: C'est vraiment un plaisir d'être sur les radios de la Ferrarock. Je trouve que c'est l'endroit parfait pour cet album. C'est vraiment très cool.

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0: Après la présentation des deux albums découvertes de la semaine, passons à la carte blanche donnée à la radio Pays de Guéret pour la présentation du label Marasme, basé en Creuse, mais à l'écoute d'artistes partout dans le monde. C'est le résultat d'un melting point entre culture sound system, hardcore, breadcore, indus et d'une démarche artisanale et collective.
2: Alors moi je suis Guillaume, je m'occupe du label Marasme, ça fait 25 ans maintenant, parce que c'est né en mars 2001. On a 44 sorties sur label Marasme, avec des compilations, des disques où il y a eu, il y a une idée quand même de rassemblement de plein de styles différents, et plein d'artistes différents. Et puis en 2018, on a lancé le sous-label Electrodub, où là on est parti plutôt dans un truc où on voulait du dub oriental ou du dub cumbia, des choses un peu marginales en fait, avec des liens avec des artistes un peu partout, surtout en Amérique latine. Dans ma vie professionnelle, j'ai été appelé à aller en Amérique latine pour travailler sur une filière de café et d'artisanat, et rencontrer des gens là-bas, et rencontrer des musiciens, et rencontrer toute une culture que je connaissais pas avant. Et puis ça m'a donné des idées pour donner une orientation au label. Après, label Marasme, c'est une logique particulière où tout le monde va envoyer des morceaux sur un thème ou sur quelque chose. Là, c'était vraiment à part. Donc, Elecho, en espagnol, ça veut dire fougère. Donc, fougère, sauvage, ça semblait être une petite voix sympathique pour aller explorer d'autres choses. Et il s'avère qu'il y a des artistes qui ont commencé à émerger à ce moment-là, comme Abu Hama, qui lui fait une musique orientale vraiment très particulière. Et puis ça a collé et on a trouvé un public en fait. Puisque la question principale, c'est est-ce qu'il y a un public pour les explorations qu'on a envie de faire ? Est-ce qu'on arrive à toucher les gens avec ça? Et il y a des artistes qui émergent, c'est ça qui est impressionnant. Tous les 6 mois, il y a une nouvelle vague d'artistes avec des visions hyper différentes de la musique. Et c'est pour ça que ça tient depuis 25 ans, c'est que ça se renouvelle et on arrive toujours à se surprendre en fait.

Moi, je suis de région parisienne, de banlieue parisienne, et c'est là que ça s'est construit avec des petites salles de concert, des petits studios, des artistes, des ingé sons qui bidouillaient à côté de leur projet principal. Et puis ça a grossi tranquillement. Je suis arrivé en Creuse en 2024 suite à des péripéties et puis à un lieu à faire vivre ici en fait. C'est une maison familiale qui a été rénovée avant 2019 et suite à problèmes de maladie et problèmes de décès, cette maison n'a pas pu être habitée par les gens qui avaient prévu. Donc la question c'était soit de vendre, soit de venir ici pour faire vivre, faire un jardin et puis éviter la fin de cette histoire en fait. Sur 25 ans, il y a plein de gens qui sont passés dans la structure qui est une structure libre, associative on va dire, qui a été formelle à un moment et qui est plutôt informelle maintenant. C'est-à-dire que les banques nous ont dégagés quand ils ont vu qu'on générait pas grand-chose. Et puis le but c'était pas non plus d'avoir une compta avec une trésorerie, ça a jamais été ça. C'est pour ça que là on a arrêté le pressage de disques, puisque les prix ont énormément augmenté depuis le Covid et qu'on n'a plus les moyens de faire des pressages. Donc on fait de la gravure avec des partenaires qui ont des studios et qui sont spécialisés dans cette musique-là et qui nous font des gravures à l'unité, à la demande. Donc on fait de la petite série de 40 maximum et puis on demande des séries de 10 quand on voit qu'il y a de la demande. On dit à l'avance combien on va en faire. Parce que celui qui veut acheter un disque aujourd'hui et qui veut le jouer, c'est un petit contrat entre lui et nous, c'est que ça va pas sortir à 1000 copies. Donc sa copie, on lui accorde une valeur en fait. Sinon, il y a tout le digital qui va très bien. Hein. Digital radio, digital pour les DJ, c'est très bien aussi. Mais voilà, on reste quand même attaché à l'objet, à cette gravure qui nous coûte autant qu'on la vend dans la plupart des cas en fait. Donc c'est pas du tout un modèle économique viable. S'enrichir avec la musique en 2026, c'est quand même devenu un peu compliqué. Et surtout quand t'es indé et que tu fais pas de l'IA, je pense. Après, sur les styles que nous on fait, c'est quand même plutôt basse musique. Plutôt dub ou plutôt musique expérimentale, c'est pas non plus des volumes énormes d'auditeurs.

Partout dans le monde, il y a des gens qui ont envie d'explorer en fait des rythmes et puis des cultures musicales différentes et avec qui on peut échanger parce que ils ont pas une vision traditionnaliste, on va dire, de leur musique. Même s'il y a des racines, même si il y a beaucoup de liens avec des gens qui font une musique plus ancienne. Je pense à Pinchado qui a fait un morceau, lui il est en Argentine, il est à Buenos Aires. Il a fait un morceau avec une chanteuse et sur d'autres disques il a fait des remixes pour un groupe qui s'appelle Los Mirlos qui fête leurs 40 ans de scène et qui sont une énorme référence culturelle au Pérou parce que ils font une cumbia amazonienne très particulière. Et donc il y a des échanges très forts en fait entre ces groupes très connus et puis des DJ à qui on va donner carte blanche à un moment donné et puis qui vont utiliser ce matériel-là pour faire autre chose. Donc c'est ça qui nous intéresse en fait. Après il y a des sorties qui sont des compiles où c'est vraiment récréatif on va dire puisque la période Covid elle a été quand même bien compliquée et tout le monde s'est mis sur ses machines à essayer de sortir des trucs et en général ce qui est sorti c'est quand même assez énervé. Il y a des morceaux de foule qui hurlent sur le Bolsonaro. Il y a des morceaux avec des extraits qui critiquent le traitement des personnes âgées à cette période-là. Enfin, chacun s'exprime aussi à un moment comme il a envie. Et nous, on est là aussi pour ça.

à dépasser certaines visions de la production musicale, faire des rencontres en fait, et pour ça c'est déjà politique. On n'est pas dans quelque chose de formaté avec un public ciblé, c'est-à-dire qu'on a envie de partager et que les gens aillent un peu dans la curiosité aussi. Donc si la curiosité c'est politique, oui. Il y a des artistes du label qui sont ici, en particulier Ripping Dub qui va sortir bientôt. Le 1er juin, on sort un 4 titres. Lui, on peut dire qu'il est sur le territoire. Et puis, sur le Lecho Dub 24, on a trouvé Kez Lezek qui est de la région, qu'on se connaissait sur des projets plus anciens avant. Et puis, il y a aussi Kinoshita, qui n'est pas plus loin que la maison d'en face, et qui fait des morceaux, et qui a sorti le premier morceau. Et c'est vraiment une rencontre creusoise, du coup. Donc, entre les anciennes connaissances et les personnes du même réseau et les personnes qui sont vraiment des découvertes, ça fait quand même trois piliers pour danser avec la Creuse. Puis on a aussi d'autres structures amies, associatives, qui sont en Haute-Vienne, il y en a dans l'Indre. Il y a dans un rayon de 150 km, on doit bien avoir 4 ou 5 structures avec qui on est partenaire en fait. Donc ça existe. Tous les labels travaillent à distance avec les studios, avec les artistes. Donc on n'a pas besoin de s'échanger manuellement une clé USB en 2026. On peut s'envoyer des fichiers. Et puis à partir de là, tout est possible. Quand on travaille avec l'Argentine, qu'on travaille avec la Bulgarie ou avec la Belgique, ça change peu de choses qu'on soit dans une agglomération ou qu'on soit en milieu rural, puisque le travail c'est le même de toute façon. Et puis après, sur les émissions de radio, on récupère les sets des artistes et puis on les diffuse par la suite. Ça fonctionne plutôt bien, ça. Après, c'est une question d'énergie entre des personnes. Donc, avant, on s'échangeait des fichiers sur CD-ROM. On se retrouvait pour se les passer et puis discuter ensemble. Ça a commencé, de toute façon, la logique, c'est une petite logique artisanale entre personnes qui ont des énergies proches. Qui peuvent se rencontrer physiquement. Il y a quand même une culture squat, il y a quand même une culture associative militante, on peut le dire, puisque il y a des gens qu'on a rencontrés dans des manifestations pour le droit au logement, par exemple. Il y a plein de profils différents, donc on a quand même généralement une logique similaire. Et puis des messages aussi à faire passer dans la musique, quoi.

0: Les musiciens avec qui on travaille en Amérique latine, ils travaillent pour d'autres labels qui sortent des trucs super intéressants, des visions complètement différentes de nos approches ici. Et du coup, bah, ça donne une énergie nouvelle en fait. Ça, c'est le cœur de la vie du label et des futures productions, puisque une rencontre emmène une autre rencontre. Et là, il y a un autre extrait de la sélection qui est un artiste du Costa Rica qui a été remixé du coup par les copains d'Argentine. Et c'est un morceau vraiment cumbia traditionnel. Ça fonctionne très bien. Il a sorti des albums par ailleurs et puis ça fait des connexions avec plein d'autres structures en fait. On reçoit des démos régulièrement. Quand on reçoit plusieurs démos qui vont dans le même sens, et ben en général ça se finit avec une compilation. Si on pense que ça peut donner un ensemble cohérent. Après, des fois, il y a juste deux morceaux qui nous tapent dans l'oreille et qui vont sortir. Il y a des artistes qui sont vraiment très forts dans ce truc-là. Ce qu'on préfère, c'est quand même le morceau court. C'est toujours une discussion avec les artistes, mais on aime bien les 2 minutes 30, 3 minutes 30 maximum pour que ça donne quelque chose et que ça soit quand même plutôt dans l'esprit danse pour Electro Dub et plutôt après, pour marasme, ça va être un peu tout. Ça peut être des trucs super calmes, ça peut être des trucs plus énervés. Là, on n'a pas de format en fait. Mais on aime quand même bien quand ça peut rentrer dans un set pour faire danser les gens. Et c'est encore plus marrant pour nous quand on peut mélanger ça avec des standards de différents styles.
1: Très bien.
0: Ça nous parle bien, ça.

C'était Dig, Dig, Diggers, l'émission des radios Ferrarock. Yann de Canal B à Rennes et Natacha à Esperanza pour Radio Ballade vous présentaient les deux albums mis à l'honneur cette semaine sur votre radio Ferrarock. Sketches of Loss par Futuro Pelo, sorti le 22 mai sur Exact Records, et bande originale du film imaginaire d'Aurélie Muller de Vilain Tigre, disponible depuis le 6 mai via Cléo Records. Nous clôturions cette émission avec Guillaume du label Marasme, basé en Creuse et dont les sorties sont à retrouver sur www.marasmelabel.bandcamp.com. 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

0: Allez, bonsoir, c'est Ghetto Vibes. Maintenant, tu connais la formule, une heure de sélection sur support vinyle. Ça va parler de reggae, bien sûr. C'est tous les jeudis de 20h à 21h sur le 895 de Radio Dio. Sur www.radiodio.org, partout ailleurs sur la Terre. Ce soir, c'est la 287e édition de Ghetto Vibes que j'ai intitulée « DJs Rules Nation ». Alors les DJ, qu'est-ce que c'est? C'est un style bien particulier à la Jamaïque. C'est pas des chanteurs. C'était à la base des MC, des maîtres de cérémonie, des animateurs de soirée. Car il faut savoir que les Jamaïcains, dans la plupart des cas, n'avaient pas les moyens de s'offrir un système de sonorisation à la maison. Donc ils écoutaient la musique dans les sound systems. C'est des trucs qui se passaient au coin de leur rue. Il y en avait dans chaque quartier dans les années 60-70. C'était la sortie, souvent le week-end, ça pouvait être en semaine aussi. Et on écoutait les dernières releases, les dernières chansons sorties sur les labels en vogue. Et les DJ, en fait, c'était des gens qui animaient les soirées, qui haranguaient les foules, qui motivaient le people, qui leur parlaient, voilà. Et donc, ils se servaient des petits moments sur les chansons où il n'y avait pas de voix pour dire des choses, voilà, dans un style très scandé. C'était pas de la chanson. Et la légende veut qu'un jour, un producteur est oublié de mettre la piste des voix sur une production 45 tours. Donc il faut savoir qu'à l'époque, les 45 tours étaient double face vocale. Il y avait une chanson sur chaque face. Et donc la légende veut qu'une fois, un producteur, un ingénieur n'ait pas mis les pistes vocales, ce qui a donné en fait un morceau complètement instrumental. Et c'était un espace incroyable pour un DJ qui pouvait donc raconter plein de choses, voire même chanter une chanson en entier. C'est comme ça que, a priori, le DJ style est né en Jamaïque. Il y a eu un très grand engouement pour ce truc dès la fin des années 60, notamment avec le patron du genre, Monsieur U-Roy. Et dans sa foulée, dans sa veine, plein d'autres artistes ont enchaîné le pas et ont développé leur propre style. On va s'écouter tout ça, vous allez comprendre. Je sais pas si j'étais très clair. Mais voilà, les DJ en Jamaïque, c'était important, ça a eu beaucoup de succès. Il y a eu des très très grands noms qui ont des très belles carrières. On va essayer de visiter ça de la fin des années 60 au début des années 80. J'ai sélectionné une seule chanson par artiste et j'aurais pu faire deux ou trois émissions tellement il y a eu de DJ en Jamaïque. Allez, c'est parti. Je précise qu'il y a beaucoup d'originaux ce soir, donc ça va peut-être craquer un petit peu. Notamment sur la première qui s'appelle Swing and Sway, interprétée par Winston Scotland. C'est parti, c'est Ghetto Vibes, mets-toi bien.
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Yes, si tu nous rejoins juste maintenant, t'es bien sur Ghetto Vibes, émission consacrée au DJ avec ce style scandé incroyable qui par la suite a inspiré le hip-hop aux États-Unis, créé par des immigrés jamaïcains, bien sûr. Ça se passera presque 20 ans plus tard. Là, on est bien en Jamaïque, à Kingston, avec le maître du genre DJ U-Roy. Le titre s'appelle « Real Cool ».

0: C'est bien Keto Vibes, c'est tous les jeudis 20h-21h. Ce soir c'est les DJ jamaïcains à l'honneur. Format 45 tours, label Big Hit. Le titre Real Cool, l'artiste U-Roy.
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Et après ce Dennis Al Capone, on accueille un artiste que j'adore particulièrement, un de mes DJ préférés qui s'appelle iRoy. Le truc s'appelle Teapot. On est sur le label Nationwide, toujours en 45 tours, original jamaïcain.

Yes, petite erreur, je t'avais mis la face B alors que c'était la face A que je voulais te faire écouter. Aeroy in full style.

Arrive maintenant le DJ Dillinja. Une production Channel One, un des studios les plus mythiques de la fin des années 70 en Jamaïque. Le titre s'appelle Natty BSC. 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

Et pour continuer, on va rester sur le même label Channel One, a.k.a. Hitband, un autre nom de label du studio Channel One. Arrive le DJ Ranking Trevor, le titre Natty Roots Man.

0: Yes, ce titre vous était proposé par un des DJ les plus fameux des années 70. Il va par le nom de Trinity. Le titre, c'était Strictly I Dream sur un vocal originel de Horace Andy. On accueille maintenant Jabana avec le truc Chase Them Crazy.
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0: Et pour continuer, on va s'écouter un extrait d'un album iconique qui s'appelle Columbia Colli, interprété par le DJ Ja Lion, a.k.a. Ja Lloyd. C'est le titre éponyme de l'album Columbia Colli. C'est une production Lee Perry. Ça se passait à la fin des années 70 en Jamaïque.
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0: Et ça, c'est Ultra Ghetto Vibe Selection, le DJ Dr Alimentado sur un vocal de Gregory Isaac. Ça s'appelle Gimme My Gun, original Ghetto Vibe style, you know.
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0: Et tranquillement, on poursuit avec le DJ Just Teach. Le truc s'appelle Dread in a Jam Down.
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Le vocal original est proposé par John Holtz. Et par-dessus ce titre vient se poser Justitch, un des meilleurs DJ jamaïcains des années 70, Dread in a Jam Down.

une voix et un flow très particulier. Il s'appelle Mikey Dread. Il a également animé une émission de radio en Jamaïque très célèbre, mais il a également fait des productions. Il a produit beaucoup d'artistes et

Yes, ce superbe titre vous était proposé par un très jeune DJ à l'époque qui s'appelait Sassafrost, qui aura une carrière par la suite dans les années 80 sur du digital. C'était Story of Roots, proposé sur format maxi 45 tours, avec une petite version instru derrière qu'on va s'écouter allègrement.

On est toujours bien calé en Jamaïque. On est à la fin des années 70. On est aux prémices du Robadub. On accueille un DJ ultra talentueux que j'adore beaucoup. Il s'appelle Ranking Toyan. Il interprète le titre Pants and Blouses.

Et on va finir l'émission sur ce rythme. J'espère que t'as kiffé la sélection. C'était la 287e édition Ghetto Vibes, DJ's Rule the Nation. Et après ce ranking Toyan, on va accueillir un des maîtres du genre du DJ Rubadub, j'ai nommé Nika Demas. Même rythme, ça s'appelle Bonman Connection. Je te laisse là-dessus, je te donne rendez-vous jeudi prochain. Même fréquence, même heure, même vibes. D'ici là, porte-toi bien. 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
1: Karen O des Yeah Yeah Yeahs qui prêtait sa voix à un titre magnifique de Swans. Juste avant eux, c'était Jay Bennett et les Sleaford Mods. Vous écoutez Radio Duo.

0: Dieu vous a proposé dans l'ordre les Violent Femmes, Elliott Smith, Mac DeMarco et G. Fernandez.
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On a écouté le groupe Duplex, ça a été suivi par le piano de Mélaine Dalibert et immédiatement c'était City of Exiles. Et vous n'êtes pas dans une ville d'exil mais dans une ville de refuge, elle s'appelle d'ailleurs Radio Duo.

Un grand monsieur du rock'n'roll, Neil Young, Angry World, a été succédé par Björn Magnusson sur le 895 de Dio. Et tout de suite, une sucrerie en forme de Madeleine de Proust dédiée aux Steph qui ont connu les années six-pack.

Butcher Brown, puis les 79ers Gang, sur le 8-9-5 de Radio Dio. 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
1: Avec Amalia, vous n'en aviez pas assez, alors on a enchaîné sur 15-15 puis Dogmatics, parce que sur Radio Dio, on n'aime pas s'arrêter.
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895 Dio, on a écouté Maudie, M-O-W-D-E-E, ça a été suivi par le projet lyonnais Luff Red et à l'instant la rappeuse Beat Foot. Vous écoutez aussi peut-être sur radiodio.org.

0: Vous ignoriez que Macadam finissait avec un E. Vous venez pourtant d'écouter leur mélange d'électro et de flamenco. Ça a été suivi par Tago Mago sur le 895 de Dio à Saint-Etienne et alentour et sur le radiodio.org partout ailleurs.
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0: Dieu vous a proposé Daughter à l'instant. Avant ça, c'était Charles Ten et Kill the Vultures. Voici My Lear Jones.
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Liquid d'abord sur Radio Dio, puis la pseudo-reprise de Grandmaster Flash et les Furious Five, et Virus Syndicate à l'instant. Voici Dino.

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Parfois, nous pensons agir, ne brisant l'encerclement que pour retomber dans d'autres tranchées, manipulées jusqu'au tréfonds de nos âmes. Parfois, nous pensons interagir, quand nos monologues et nos actes ne se mêlent que si peu, que le mal dit est mal entendu, dans l'ivresse de la peur, du repli. 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Il nous a vu naître, il nous a construits. Notre colère destructrice se retourne contre nous-mêmes, contre nos complices. C'est vrai que parfois nous ressemblons à l'ennemi. Mais dans notre immaturité, notre violence est joueuse, créatrice. La sienne est celle d'une machine bornée, cupide. Nous avons appris la violence de nos maîtres, elle a grandi en nous. Dans la joie, dans la douleur. Oui, c'est vrai. Nous sommes empoisonnés, issus de l'ennemi. Nos anticorps sont imparfaits. Nous voulons rattraper le présent. Et nous savons qu'il n'y a rien pour nous dans leur futur.

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La bile emplissait ma bouche d'une jalousie brûlante et indicible, impensable. Je voulais l'admettre, jusqu'à ce qu'elle enfonce mes barrières de déni, se nourrisse de ma culpabilité, projette une lumière crue sur la laideur de mes sentiments. 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Nous garderons le reste en souvenir de tout, en souvenir de nous. 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

été au Portugal avec le duo de Lina, chanteuse, avec Raoul Refré, et à l'instant en Europe de l'Est avec la violoniste chanteuse Iva Bitova. Vous êtes bien sur le 895 de Duo.

Le groupe Super Bravo, suivi par le Working Class Hero de John Lennon, et à l'instant c'était Dark Wooden Cell sur le 895, libre, sauvage et impertinent. Voici tout de suite un groupe lyonnais, Bottlenecks, sorti chez Le Cri du Charbon, label stéphanois.

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On vient d'écouter les régionaux de Bottle Next. Ça a été suivi par Starcrawler et à l'instant Nursery.

On a écouté la chanteuse Sarah Algan venue du Somaliland et à l'instant la rockeuse haïtienne Moonlight Benjamin et on va continuer à survoler les frontières musicales sur le 895 de Duo.

0: On a écouté Cador suivi de Edgar et tout de suite c'était la rappeuse Aliona Aliona sur le 89.5 MHz de Radio Dio.
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Dans ce cauchemar des années 90 sur le 895 de Radio Duo s'est enchaîné Kepon, puis les Cramps et maintenant Edek.

comme à l'ère du compact disque sur le 895 de Radio Dio, on enchaîne Noisy Pop, Sucré et Punk. On a écouté Yola Tengo, puis Belle et Sébastien, et maintenant La Fraction.

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